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3: Et en ce jeudi 4 juin, bonne fête aux Clotilde. Les Béliers, tournez-vous résolument vers l'avenir. Taureau en famille, sachez tirer le meilleur parti de vos différences, voire de vos divergences, pour avancer ensemble. Gémeaux, sur le plan sentimental, vous parviendrez à un dialogue fécond. Les cancers, vous assumez vos tâches quotidiennes. Les lions, vous mêlez travail et passion, ce qui s'avère une association très fructueuse. Les vierges, vous trouverez le temps de vous adonner à vos activités préférées. Balance, chacun pourra trouver sa place sans empiéter sur celle des autres. Les scorpions, une avancée confirme que vous êtes sur la bonne voie. Sagittaire, faites-vous violence. Capricorne, vous pouvez espérer engranger les premiers résultats de vos efforts. Verseau, vous ouvrez la voie à une meilleure compréhension mutuelle. Enfin les poissons, vous n'évoluerez pas en ressassant les souvenirs. Bonne journée et à demain.
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2: Bonjour, bonjour à toutes et à tous. Il est 7h, jeudi 4 juin 2026. Bonjour Julien.
3: Bonjour Didier, bonjour à toutes et à tous.
2: Ça devient une addiction.
3: Non, c'est vrai, 4 ça fait beaucoup.
2: Ah oui. L'insolite du jour.
3: Et l'on vous présentera le classement des objets les plus insolites oubliés en Uber, les fameux VTC que l'on vend plus, que l'on voit plus à Paris que sur nos contrées avénoises, tirachénées, lanoises. Pour le coup, restez vraiment avec nous parce que le classement vaut le détour. Mais vraiment, hein.
2: Ouais.
3: Ah ouais, vraiment.
2: J'oublie plein de choses.
3: Vous serez pas déçu. Et des choses très très insolites.
2: C'est vous qui le dites.
3: La chronique qui vous donne la parole. Des films qui débutent à 21h15 à la télévision. Un volume publicitaire important. Des plateformes de streaming de plus en plus regardées. Bref, vos habitudes liées à la télé ont-elles changé, évolué? Racontez-nous votre rapport à la télé d'aujourd'hui.
2: L'animal du jour.
3: Ce sera le cheval et on ira dans le nord, dans le Valenciennois, précisément avec un carton rouge ce matin puisque plusieurs chevaux appartenant au même propriétaire ont été victimes de faits vraiment troublants ce week-end. Une jument qui était retrouvée d'abord grièvement blessée au fond d'un fossé dans une pâture et dans une autre pâture pas loin, deux autres chevaux retrouvés tagués. Oui, tagués. Ce ne sont plus les bâtiments qui sont tagués aujourd'hui, mais les chevaux. Tout fout le camp, Didier.
2: Oui, c'est ça.
3: Que se passe-t-il?
2: Avant, on taguait bien sûr et aussi les radars sur les routes, mais là, taguer les chevaux.
3: Va-t-on vers de nouvelles histoires insolites autour des chevaux après les histoires de décapitation il y a quelques années? Réponse ce matin, évidemment.
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2: On fait le tour de l'actualité pour la première fois dans cette matinale. À Cartigny, un jeune homme de 18 ans sauve un couple de la noyade.
3: Alors qu'il jouait au football avec des amis mardi soir, Esteban a vu une voiture finir sa course dans l'Helpe mineure après avoir dérapé. Jeune sapeur-pompier, il s'est immédiatement précipité vers le véhicule retourné et immergé. Malgré la pression de l'eau, il a réussi à extraire les deux occupants, âgés d'une vingtaine d'années. Légèrement blessés et en état de choc, ils ont été transportés à l'hôpital de Fourmies.
2: À Huigneuil, un couple condamné pour violence réciproque.
3: Un couple en instance de divorce condamné après une altercation survenue en novembre dernier à Huigneuil dans le sud avénois. Alors qu'ils n'étaient pas censés se croiser au domicile familial, une dispute a éclaté et dégénéré en violence. L'homme alcoolisé au moment des faits s'en est également pris à l'une de ses belles-filles. Jugé au tribunal, les deux ex-conjoints ont été reconnus coupables. L'homme écope de 6 mois de prison avec sursis probatoire et d'un suivi psychologique. La femme est condamnée à une amende de 300 euros. Une interdiction de contact de 18 mois est prononcée.
2: Près de 300 pièces archéologiques confiées au musée de Laon après une saisie douanière.
3: Les douanes d'Amiens ont remis mardi 280 objets archéologiques au musée d'art et archéologique du pays de Laon. Ces vestiges avaient été découverts lors d'une opération menée au début de l'année chez un habitant de Saint-Quentin. Les objets provenaient de découvertes non déclarées et de fouilles réalisées illégalement. Parmi eux, 136 outils et fragments de pierre taillée, 9 bifaces remontant au paléolithique ainsi qu'une hache polie en silex datant du néolithique. Les pièces seront désormais conservées par le musée et pourront être présentées au public. Ça va aller, hein.
2: Non, je me dis, moi, il devait pas s'en servir beaucoup, quoi.
3: J'ai pas l'impression, non, il ne pouvait rien acheter, rien faire avec.
2: Mais non. Ah, Fourmies, une réunion de participation citoyenne autour de la sécurité.
3: Vous avez rendez-vous mercredi 24 juin, notez bien, de 14h à 17h, salle de bal du théâtre Jean Ferrat à Fourmies. Une après-midi d'ateliers, d'animation, d'échanges avec la gendarmerie et ses partenaires. Il sera notamment question de cambriolage et de prévention, de services d'aide aux victimes, d'arnaques, de démarchage, sans oublier les addictions, les violences intrafamiliales. Venez donc vous informer, poser vos questions et échanger avec de nombreux professionnels présents, je le rappelle, donc le 24 juin.
2: Direction Anor, cette fois un renfort pour l'entretien du cimetière communal.
3: La commune d'Anor qui renforce l'entretien de son cimetière, lieu de mémoire et de recueillement, avec une nouvelle mesure concrète. Un agent communal en CDD, David Leduc, qui a été recruté pour assurer un suivi quotidien des lieux, les allées, les espaces verts, les espaces de recueillement, qui bénéficient désormais d'un entretien régulier. La municipalité qui rappelle ainsi son engagement pris lors de la campagne, préserver et valoriser ce site important pour les habitants.
2: Et prendre les doléances des uns et des autres.
3: Alors, c'est pas prévu, c'est pas marqué eh bien, dans la feuille de contrat, bien sûr, on le rappelle. Alors.
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3: Exactement, il est de retour ce fameux ciel de traîne dans l'Avesnois et l'Aisne. Une journée qui s'annonce plutôt perturbée. Des averses, un coup de tonnerre possible à la mi-journée, de rares éclaircies, mais aussi du vent, dont les rafales dépasseront. Oui, du vent avec 50 km par heure en deuxième partie de journée en rafale. Les températures plutôt stables, 13 degrés ce matin à Huilly, Vadancourt et Tréaupont. On ira jusqu'à 17 degrés cet après-midi à Glajon, Mondrepuis et Vervins.
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2: Ça va s'améliorer à un moment donné.
3: Ça ne peut que s'améliorer, mais c'est pas tout de suite.
2: Non,
3: côté météo, on va encore se prendre les 2-3 jours, peut-être même plus.
2: Oui.
3: Parce que le week-end s'annonce pas non plus tip-top. Quoi.
2: Enfin, c'est pas normal tout ça.
3: Bah, c'est pas normal, écoutez. Bah, tiens, justement, restez avec nous, puisque à midi, tout à l'heure, Patrick Marlière, le directeur de Media Weather, nous donnera, en tout cas, on essaiera d'avoir cette bonne tendance estivale.
2: Oui, estivale.
3: Et on espère que ce sera justement un temps estival dans quelques semaines. Il nous dira tout sur ce qui nous attend et vous attend de l'Avesnois ou l'Annois en passant par notre bonne vieille tirage.
2: Vous restez bien avec nous, on fera le point sur eh bien, tout simplement, les fêtes et anniversaires du jour dans quelques minutes. Avant cela, eh bien, l'info nationale.
4: Bonjour à tous. À la une de l'actualité, Israël et le Liban annoncent un accord sur la mise en œuvre d'un cessez-le-feu. Le texte prévoit l'arrêt complet des tirs du Hezbollah et le retrait de ses combattants au sud du fleuve Litani. Des zones pilotes contrôlées uniquement par l'armée libanaise doivent aussi être créées. Les deux pays vont participer à une nouvelle série de discussions dans 2 semaines. La consommation de carburant routier en France a chuté de 12% le mois dernier après 11% de baisse en avril. En cause, la hausse des prix liée à la guerre au Moyen-Orient. Le sans-plomb 95 E10 reste proche des 2 euros le litre et le diesel dépasse encore les 2 euros. Plus de 636 000 demandes d'aide pour les grands rouleurs ont déjà été déposées. On en sait un peu plus sur le passé criminel de Jérôme Barella, le principal suspect dans la disparition de Liana dans le Gers. L'homme de 41 ans fait l'objet d'au moins 3 plaintes pour viol et agression sexuelle depuis 2020. Des dossiers classés sans suite, la procureure d'Auch annonce qu'une nouvelle plainte a été déposée hier matin. Et en football, à une semaine de l'ouverture de la Coupe du Monde. L'équipe de France joue ce soir un match de préparation. C'est face à la Côte d'Ivoire à Nantes. Coup d'envoi du match prévu à 21h10.
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2: Un peu plus de 7h10. Merci d'avoir choisi Echo FM. Nous sommes le 4 juin, jeudi 4 juin, et vous allez pouvoir embrasser. Alors attention, hein, ils sont plusieurs aujourd'hui. Clotilde,
14: oui.
2: Et Marthe.
14: Alors c'est parce que j'ai oublié, je crois, un L sur le petit panneau. C'est bien Clotilde.
2: Non, non. Clotilde. Clotilde. Eh ben c'est beau Clotilde.
14: Oh ouais, d'accord, mais ça n'existe pas.
2: on invente des prénoms. Bah. C'est pour se faire des thunes. Si, bah si, parce que comme vous commentez, on gagne de l'argent. C'est le putaclic, hein, comme dirait Julien. Si on balance tout, tout doit disparaître ce matin.
14: Oh mais c'est vrai. Alors, je pense que Clotilde nous rapportera peut-être un peu plus d'argent que Clotilde.
2: Oui, c'est pas possible. Si on peut inventer quelques prénoms, écoutez.
14: Alors, il y a également les Martes. Les Martes, je pense que c'est encore une autre génération ouais. Du dessus. Là, on va peut-être parler aux septuagénaires, voire les octogénaires, hein, qui nous écoutent fidèlement, on l'espère. Bonne fête à vous, hein, mesdames. Et cliquez justement et allez commenter, parce qu'effectivement, l'argent doit arriver. Eh ben, il faut vivre. Hein.
2: On avait Marthe Villalonga.
14: Ah oui, exactement. Il y avait Marthe Mercadier aussi, je crois. Ouais, si, si. Donc, mais ce sont des générations anciennes, bah, forcément.
2: Qui nous écoutent plus. Hein.
14: Non, je pense pas.
2: Le chanteur. Un seul anniversaire, celui notamment du chanteur Antoine.
14: Ben, on reste sur la génération des octogénaires ce matin. Il a 82 ans aujourd'hui. Et si on se réécoutait un petit morceau des élucubrations d'Antoine? Ça date, hein, vous allez l'entendre. Ma mère m'a dit...

0: Oh yeah.
1: Ouais, non mais...
2: jamais aimé. Je vous l'ai mis parce que je suis sûr qu'il y a des auditeurs qui aiment Antoine, oui, etc. Mais je peux pas sentir ce monsieur. Je sais pas pourquoi. En plus, il m'a pas l'air sympathique. Alors là, c'est subjectif.
1: Non, mais, j'en sais rien. Quand, vous le savez.
2: Bah oui, non, mais voilà, je sais pas. Mais il dégage pas quelque chose, en tout cas, à mes yeux.
1: Pourtant, il avait les cheveux à fleurs et tout. Hein.
2: Mais il les a toujours. D'ailleurs, il y a des lunettes vert flashy. Vous pouvez voir, d'ailleurs, eh bien, le petit panneau anniversaire que vous pouvez là encore commenter. Oui. Évidemment, pour 5 centimes de plus. Hein.
1: C'est
2: important. C'est
1: important.
2: On arrondit les fins de mois. Et un bon anniversaire à vous, bien sûr, qui êtes né également un 4 juin.
1: Ça s'est passé, oui, justement, un 4 juin. Ah bah, alors, cette fois, c'était en 1783.
2: Oui, les frères Montgolfier qui réussissent pour la première fois à faire voler un objet fabriqué par l'homme. Un ballon de toile et de papier gonflé avec de l'air chaud, la fameuse Montgolfière. Le premier essai, j'aurais pas fait, moi, personnellement.
1: Non plus.
2: Et ben pourquoi ?
1: Pas téméraire. Hein,
2: ça reste quand même une expérimentation, pour le coup. Ils ont peut-être réussi. Oui, d'accord, ces frères. Mais bon, on n'était pas à l'abri d'un accident.
1: Non, gonflé avec de l'air chaud, un ballon de toile.

0: toujours ces objets les plus insolites oubliés en Uber.
1: Et c'est possible. Bon, bah écoutez.
0: Beyoncé à suivre. Attention, ça va bouger.

0: Beyoncé, à l'instant, sur Echo FM. Merci d'être avec nous. Un peu plus de 7h15. Vous êtes sur la meilleure des radios de France.
1: Waouh. Et en toute objectivité, évidemment.
0: Bien évidemment, on a les sondages pour le dire.
1: Non, mais.
0: Enfin, pas encore. Comment on vous parle de ces objets les plus insolites oubliés en Uber?
1: Oui, ces objets complètement improbables oubliés dans les VTC. Et le dernier classement d'Uber en France vaut vraiment le détour. Faut savoir que chaque année, la plateforme publie son top des oublis. 2025-2026 est un bon cru. D'ailleurs, Didier, je vous propose de commencer par le bas, en fait.
0: D'accord.
1: On va remonter. Comme ça, on aura le meilleur, en fait,
0: oui.
1: En numéro 1. Et vous

0: Vous voyez déjà le numéro 1, il est pas mal quand même.
1: Ouais, c'est déjà bien. Eh bien, par exemple, quelque chose qui pourrait servir quand même à nourrir les nourrissons.
0: Bah exactement, du lait maternel.
1: Ouais, mais ça, du lait maternel. Alors, en poudre ou vraiment tiré du sein?
0: Bah, si les alors le lait maternel, à mon avis, il est tiré du sein. Est-ce qu'il a été mis dans le biberon? Parce que c'est pas un sein qui a été laissé comme ça dans la voiture, à mon avis.
1: Généralement, on le laisse pas.
0: Bah, je pense pas. Non. Vous avez également un carnet d'autographes de personnages de dessins animés.
1: D'autographes de personnages de dessins animés. Comment c'est possible?
0: Ben, je sais pas. Sur des dessins animés, en tout cas des personnages qui ont laissé, eh bien, leur petite signature, visiblement.
1: Ah, c'est pas possible,
0: alors, est-ce que ça vaut quelque chose? Je n'en sais rien.
1: Non, mais.
0: Là-dessus, j'avais un gros point d'interrogation quand même.
1: Bah oui, parce que, on voit pas Titeuf, bien faire un autographe, quoi, par exemple.
0: Je ne pense pas. Celui du dessus va vous parler, il va plus vous plaire. Je sais pas pourquoi, Didier. Bah si, un chèque. Il a le pognon. Eh ben voilà, un chèque de 1500 euros quand même.
1: Bah, on peut rien en faire s'il est, s'il y a l'ordre déjà.
0: Bah oui, exactement.
1: Bon, on peut essayer de refaire les lettres et tout, mais c'est compliqué.
0: Ouais, exactement. Au-dessus, vous avez un scénario de film.
1: Ah, pas mal.
0: Ça, c'est bien quand même. Bah, ouais. Et seulement si vous êtes réalisateur, hein, j'ai envie de vous dire.
1: Déjà, et si le scénario vaut le coup.
0: Bah, voilà. Est-ce qu'il est vraiment, eh bien, béton, ce scénario? Est-ce que c'était peut-être, eh bien, le prochain Spielberg, hein, qui va là sortir le fameux Disclosure Day? Bon, rien n'est moins sûr. D'autant que je vous précise quand même que tout le classement, là, tous ces objets présentés ce matin, tous ont été restitués à leur propriétaire.
1: Ah oui, d'accord.
0: Donc l'histoire à chaque fois se termine bien quand même.
1: C'est pas si mal.
0: C'est cool. Vous avez également, je sais pas si vous connaissez ça, une peluche, la Boubou Violette.
1: Bah, en tout cas, Gims chante.
0: Eh ben, vous avez parfaitement raison, Didier. Preuve en est qu'il sait surfer sur ce qui fonctionne, notre ami Gims, puisque c'est vraiment, eh bien, ces petites peluches à la mode que l'on a vues un peu partout. Alors, je sais plus si c'est en Chine ou au Japon précisément, mais en tout cas, ça vient de là-bas, comme diraient certains. C'est arrivé ici.
1: Ah oui, et puis ça, apparemment, ça fonctionne plutôt bien.
0: Gros carton.
1: Autre objet laissé, eh bien, tout simplement sur la banquette arrière.
0: Ouais, c'est ça, mais comment peut-on laisser une console Xbox quand même? C'est déjà volumineux, j'ai envie de vous dire.
1: Ouais, c'est vrai. Puis si vous êtes entré avec, voilà quoi.
0: Puis je me dis, que fait le chauffeur en plus?
1: Il joue.
0: Je sais pas. Alors, je sais pas, mais à moins qu'il soit bien équipé, peut-être. Mais je sais pas, il est peut-être censé désormais regarder un peu plus avant que les personnes ne sortent, qu'il n'oublie rien.
1: Ouais, bah après,
0: je sais, vous allez me dire, après, les gens.
1: Il faut responsabiliser, responsabiliser les clients.
0: C'est vrai que j'étais en train de les infantiliser. Bah,
1: bien sûr.
0: C'est pas possible, quand même, un peu de nerf. Deux barbecues.
1: Ah oui, deux barbecues. Mais il y a
0: deux barbecues.
1: Il y a le nôtre.
0: Peut-être celui d'Eco FM que l'on vous fait gagner dans Bonne Pioche en ce moment. XXL, on en reparlera tout à l'heure. Là, c'est pareil. Normalement, il y a du volume. C'est pas des barbecues de poche. C'est pas des dinettes quand même qu'on a laissé.
1: Comment on peut laisser deux barbecues? Enfin, sur la plage arrière, c'est pas possible. Enfin, en tout cas, bien sur la banquette arrière.
0: Pense pas que ce soit possible. Celui-là me plaît aussi. Ce sera le deuxième. Attention, on est vraiment sur le podium. Médaille d'argent. C'est un chien.
1: Il y a un chien
0: qui est laissé.
1: Et le chien, il a pas bougé.
0: Bon, non, je pense qu'il pionçait, hein, le chien. Il était bien. Donc, c'était une petite carpette, là, qui était même pas sur la, à l'arrière. Il était par terre, en fait, à l'arrière, à mon avis. Comme ça, on pouvait pas
1: c'est
0: le
1: chien
0: voir.
1: Qu'on voit sur les plages arrière des véhicules.
0: Ah oui, qui fait oui et non, en fait. Qui bouge un peu.
1: Qui bouge la tête.
0: De la tête. Et puis là, le top 1. Et là, c'est le top du top, loin devant. Une prothèse de jambe, mesdames, messieurs.
1: Le mec s'est pas cassé la gueule en sortant, quoi.
0: Mais non, mais c'est ça. Le mec, ou la dame, d'ailleurs, est sorti et paf!
1: Bah oui, c'est normalement.
0: Le mec est parti, quoi.
1: C'est pas mal.
0: Non, mais quand on sait que tout a été restitué au propriétaire, la prothèse est bien retournée à sa ou son propriétaire. C'est une belle première place, quand même, Didier. Vous trouvez pas?
1: Bah, une prothèse. Bah, je me dis, enfin, comment on peut oublier une prothèse de jambe?
0: Moi, j'en sais rien parce que tu sens tout de suite que tu l'as oublié, normalement.
1: Quand tu descends, tu te dis, tiens, il y a un truc qui, je sais pas, enfin, tu marches un peu en canard, non?
0: J'en sais rien. Mais en tout cas, pour terminer, j'ai une information surprenante. Faut savoir qu'on a les journées records d'oubli qui tombent notamment le 1er janvier. Ça, c'est statistique.
1: Ah oui.
0: Le 1er janvier, on a un peu la tête
1: bourrée. On est bourrée.
0: Non, vous, j'allais dire qu'on est un peu dans le brouillard. C'est la version non censurée. Et puis le 20 juillet de l'année dernière, par exemple, c'était le jour de clôture du festival Lollapalooza à Paris. Un gros festival connu pour ses retours de soirée parfois un peu flous, là, encore une fois.
1: Ouais.
0: Donc voilà, c'est des jours où on n'est pas très en forme et on a tendance à oublier bien toutes sortes d'objets possibles.
1: Faut pas demander dans l'état. Quoi.
0: Exactement.
1: Bah, le mec qui a oublié sa prothèse de jambe, à mon avis.
0: Bah, je pense qu'il a dormi. Il a dormi sur le trottoir. C'est pas possible.
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1: Prochain, c'est vous qui le dites. Hein. Quel est l'objet que vous perdez le plus souvent?
0: Exactement. Je vois bien déjà les clés arriver en vous. En tout cas, elles seront bien classées, mais on va vous poser, c'est promis, la question.
1: Allez, à suivre. Eh bien, côté musique, Grand Corps Malade.
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1: 7h30, le rappel des titres. Nous sommes le 4 juin, on prend la direction de Cartigny. Un jeune homme de 18 ans sauve un couple de la noyade.
2: Alors qu'il jouait au football avec des amis mardi soir, Esteban a vu une voiture finir sa course dans l'Helpe mineure après avoir dérapé. Jeune sapeur-pompier, il s'est immédiatement précipité vers le véhicule retourné et immergé. Malgré la pression de l'eau, il a réussi à extraire les deux occupants âgés d'une vingtaine d'années. Légèrement blessés et en état de choc, ils ont été transportés à l'hôpital de Fourmies.
1: On espère qu'il sera médaillé, ce jeune homme.
2: Bien sûr, il le mérite. Bravo Esteban.
1: À Huigneuilly, un couple condamné pour violence réciproque.
2: Un couple en instance de divorce, condamné après une altercation survenue en novembre dernier à Huigneuilly, alors qu'ils n'étaient pas censés se croiser au domicile familial. Une dispute a dégénéré en violence. L'homme alcoolisé au moment des faits s'en est également pris à l'une de ses belles-filles. Jugé au tribunal, les deux ex-conjoints ont été reconnus coupables. L'homme a été condamné, il écope plutôt, de 6 mois de prison avec sursis probatoire et d'un suivi psychologique. La femme est condamnée à une amende de 300 euros. Une interdiction de contact de 18 mois est prononcée.
1: Près de 300 pièces archéologiques confiées au musée de Laon après une saisie douanière.
2: Les douanes d'Amiens ont remis mardi 280 objets archéologiques au musée d'art et d'archéologie du pays de Laon. Ces vestiges avaient été découverts lors d'une opération menée au début de l'année chez un habitant à Saint-Quentin. Les objets provenaient de découvertes non déclarées et de fouilles réalisées illégalement. Parmi eux, 136 outils et fragments de pierres taillées, 9 bifaces remontant au paléolithique, c'était hier ou plutôt avant-hier, ainsi qu'une hache polie en silex datant du néolithique. Les pièces seront désormais conservées, c'est peut-être mieux, par le musée et pourront être présentées au public.
1: C'est quoi une biface, hein?
2: C'est une biface, c'est une pièce biface, écoutez.
1: Biface.
2: Voilà, tout simplement. Pas mal quand même.
1: T'as une belle biface, tiens.
2: Pourquoi pas.
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1: Après, c'est celui qui trouve qui garde. Hein.
2: Oui, c'est vrai, mais ce monsieur avait trouvé ça visiblement illégalement, et ça, les autorités n'aiment pas, malheureusement. D'autant qu'il y en avait beaucoup.
1: On peut pas aller non plus chercher quelques trucs sur des endroits protégés.
2: Ouais.
1: On sera pas protégé aujourd'hui.
2: Non, alors ce sera pas un ciel biface, hein, là, ce sera vraiment uniface, pour le coup, avec une couleur même uniforme. Ce sera de la grisaille pour votre jeudi. Mmh. Oui, c'est vrai, encore une fois, Didier, des averses, un coup de tonnerre possible en mi-journée, de rares éclaircies, mais aussi du vent. Les rafales dépasseront les 50 km/h. Ça ressemble vraiment à un ciel de traîne, hein, que l'on aime tant en fin de printemps.
1: Oui, du mois d'octobre.
2: Ouais, c'est vrai. Les températures plutôt stables. 13 degrés ce matin à Huilly-Vadencourt et Tréaupont. 17 degrés cet après-midi à Glajon-Mondrepuis et Vervins.
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1: Ça va s'améliorer, tenez bon, bien évidemment.
2: Mais vous avez une date ?
1: Pas maintenant, ce sera pas maintenant.
2: Non, peut-être même cette semaine en fait.
1: Mais ça devrait s'améliorer
2: bien sûr.
1: À un moment donné. À suivre, on vous parlera de Bonne Pioche, ce jeu XXL avec pas mal de cadeaux. En deuxième heure, c'est vous qui le dites, avec on vous parlera de ces films qui débutent de plus en plus tard. Grand Corps Malade, la sagesse.
4: J'ai atteint cet âge où je me dis que la télé, c'était mieux avant. Que le rap, c'était mieux avant. Que moi, c'était mieux avant. J'ai atteint cet âge où je regarde l'heure pour pas rentrer trop tard. Et où je trouve que la musique est trop forte dans les bars. Je parle même pas des boîtes de nuit qui sont devenues un supplice. De toute façon, les gens, ils sont plus proches de l'âge de mes fils. J'ai atteint cet âge où on appelle les jeunes. Et où on me propose des rendez-vous où on petit déjeune. 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
13: L'horoscope. Et en ce jeudi 4 juin, bonne fête aux Clotilde. Les Béliers, tournez-vous résolument vers l'avenir. Taureau en famille, sachez tirer le meilleur parti de vos différences, voire de vos divergences, pour avancer ensemble. Gémeaux, sur le plan sentimental, vous parviendrez à un dialogue fécond. Les Cancers, vous assumez vos tâches quotidiennes. Les Lions, vous mêlez travail et passion, ce qui s'avère une association très fructueuse. Les Vierges, vous trouverez le temps de vous adonner à vos activités préférées. Balance, chacun pourra trouver sa place sans empiéter sur celle des autres. Les Scorpions, une avancée confirme que vous êtes sur la bonne voie. Sagittaire, faites-vous violence. Capricorne, vous pouvez espérer engranger les premiers résultats de vos efforts. Verseau, vous ouvrez la voie à une meilleure compréhension mutuelle. Enfin les Poissons, vous n'évoluerez pas en ressassant les souvenirs. Bonne journée et à demain.
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16: Un peu plus de 7h45, retour de l'horoscope, ce sera tout simplement dans une heure à suivre le programme télé. Avant tout cela, on vous parle quand même de Bonne Pioche XXL, un jeu à retrouver à partir de 9h. Avec, c'est vrai, encore pas mal de cadeaux à trouver.
17: 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Alors vous le savez, lundi, Ludivine de Buire est repartie avec ce pack famille pour les grottes de Haut en Belgique, valeur 300€. Mardi, Océane qui est également reparti avec un panier des saveurs de nos fermes à la Capelle. Et là, il reste tout de même le fameux barbecue, 150€ chez Gédimat, 100€ chez Optique 2000 Fourmis, deux paniers saveurs de nos fermes à la Capelle et 100€ chez Hirson, Moto et VSP. C'est la foire aux cadeaux, Didier Suret.
16: Ouais, c'est vrai que c'est intéressant, bien évidemment. Encore faut-il, bien sûr, avoir envoyé au préalable le mot clé, c'est XXL, par SMS, complètement gratuit.
17: Oui, et le numéro, c'est 07 89 41 97 66. Vous joignez votre nom, votre prénom et votre ville, pourquoi pas, tiens.
16: Ce serait bien, effectivement, qu'on puisse... savoir d'où vous êtes. Voilà. Après, ce tirage au sort, que vous soyez de Tartampion, de Galilagalette.
17: Ah oui, tout à fait.
16: Ça ne change rien, bien évidemment. À suivre le programme télé côté musique. Bah, écoutez, vous aurez Kylie Minogue. Bon, c'est dans la poche.
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13: Voici ma sélection télé pour ce jeudi 4 juin avec ce soir sur TF1 du football. France-Côte d'Ivoire, match amical à 20h55 en direct. Sur France 2, envoyé spécial présenté par Élise Lucet. 23h complément d'enquête présenté par Tristan Valex. Sur France 3, le mort de la plage avec Claire Chazal et Claire Borotra. Téléfilm. Sur M6, Champagne, film français avec Stéphane De Groot, François-Xavier de Maison et Éric L.

0: avec Laurent Sarnet et Danny Boone. Ce soir, sur Novo 19, Anges et Démons avec Tom Hanks, film américain. Ce soir, sur RMC Story, vous retrouverez La Folie du Camping-Car, série documentaire. Des vacances pas comme les autres. Bon zapping!
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3: Il est 8h, merci d'avoir choisi EcoFM, deuxième heure de cette matinale, jeudi 4 juin 2026. Au sommaire, c'est vous qui le dites.
4: La chronique qui vous donne la parole, des films qui débutent à 21h15 de plus en plus tard, donc un volume publicitaire important notamment chez les privés, à des plateformes de streaming de plus en plus regardées. Bref, vos habitudes liées à la télé ont-elles évolué ? Racontez-nous tout, votre rapport à la télé d'aujourd'hui.

0: Non, mais on avait besoin de vous le dire, on vous aime, bien évidemment.
1: Donc maintenant, on fait les anniversaires de la veille, puisque je vous le rappelle quand même que, eh bien, Fredo, cette semaine, a célébré à ses 76 ans.
0: C'est
1: tout simplement. Et bon anniversaire à vous qui êtes nés, hier, peut-être, hein, puisque maintenant, on fait les anniversaires de la veille.
0: Et c'est mieux.
1: Et pourquoi pas.
0: Et c'est pas si mal.
1: On est sûr de pas se tromper.
0: L'animal du jour.
1: L'animal du jour, ce sera le cheval qui nous emmènera d'ailleurs dans le Valenciennois. On est dans le nord, puisque plusieurs chevaux appartenant au même propriétaire ont été victimes de faits particulièrement troublants. C'était ce week-end. Une jument d'abord retrouvée gravement blessée au fond d'un fossé dans une pâture, et dans une autre pâture pas loin, deux autres chevaux retrouvés tagué. Une enquête est en cours. Une grosse cagnotte a été ouverte. Enfin, une cagnotte a été ouverte avec un gros montant déjà récolté. Preuve en est de la solidarité quand il s'agit d'animaux. On en parle en fin de matinale.
0: Et on sait ce que c'était les tags. En fait, on a les.
1: Oui, on a. Alors, on n'a pas le profil, mais on a les dessins.
0: On a les dessins.
1: Exactement.
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0: On fait le tour de l'actualité pour la deuxième fois dans cette matinale. Accident du travail à Gauchy, un ouvrier grièvement blessé.
1: Un grave accident s'est produit mardi après-midi vers 14h30 sur un chantier de construction à Gauchy. Un ouvrier de 55 ans a été enseveli après l'effondrement d'un pignon de mur alors qu'il travaillait sur un échafaudage. Dégagé avant l'arrivée des secours, il a été pris en charge par les pompiers puis héliporté en urgence vers l'hôpital d'Amiens. Son état a été jugé grave et son pronostic vital engagé. Les circonstances exactes de l'accident reste à déterminer.
0: Direction Saint-Gobain, cette fois. Importante opération de recherche après un appel inquiétant.
1: Important moyen de secours déployé mardi soir à Saint-Gobain. Tout est parti d'un appel reçu par un médecin. Une personne se disant en détresse aurait annoncé son intention de mettre fin à ses jours près de l'hôpital de rééducation. Pompiers, équipe cynophile, spécialistes du drone et gendarmes ont alors inspecté plus de 13 hectares durant près de 3 heures. Et malgré l'ampleur du dispositif, aucune personne n'a été retrouvée. Les recherches des secours ont pris fin mardi vers 21h, mais les investigations se poursuivent. Les gendarmes cherchent désormais à identifier l'auteur de l'appel et à déterminer s'il s'agissait d'une réelle situation de détresse ou d'une mauvaise plaisanterie.
0: Et auquel cas, c'est quand même moins bien.
1: Ouais.
0: À Fourmies, la commune renforce sa prévention contre les feux de forêt.
1: La ville intensifie ses actions face au changement climatique dans le cadre de programmes européens et nationaux. Un exercice de prévention des feux de forêt a été organisé à la maison forestière d'Anor, en partenariat avec le SDIS du Nord et l'Office national des forêts. Objectif, mieux préparer les secours, identifier les zones sensibles et protéger les habitations lisières de forêt. Cette mobilisation collective renforce la coopération locale pour anticiper les risques et protéger durablement le massif forestier de l'Avesnois.
0: En tirage dans les coulisses de l'Urbex.
1: Alpha Ragnar est passionné par l'exploration de lieux abandonnés en France et dans d'autres pays européens. Il filme et documente ces endroits chargés d'histoire, entre curiosité et prudence bien sûr. Il explique que chaque exploration est guidée par l'histoire du site, l'ambiance et parfois l'adrénaline, tout en rappelant que ces lieux restent souvent des propriétés privées. Attention, une interview à réécouter sur notre site echo-fm.fr.
0: Pour terminer, direction Priche avec un festival plein air les 12 et 13 juin.
1: L'association PMD qui anime la vie culturelle de Priche depuis 2008 lance le Priche Open Air Festival les 12 et 13 juin. Après des années de concerts et soirées rock en salle, place à un grand rendez-vous plein air. Au programme, une soirée électro le vendredi avec 8 DJ dont Francesco Mara et Chicago Zone. Puis une journée de concerts live le samedi avec notamment Thomas Frank Hopper de Flins et Opium du Peuple. Les tarifs sont de 10 euros en pré-vente le vendredi et 20€ sur place et pour le samedi, 20€ en pré-vente et 30 sur place. Billetterie disponible dès maintenant sur Hello Asso.
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0: Ça ne s'arrange pas beaucoup.
1: Encore une journée perturbée pour ce jeudi dans l'Avesnois et l'Aisne, avec un coup de tonnerre possible aujourd'hui, des averses, de rares éclaircies, du vent dont les rafales dépasseront les 50 km par heure en deuxième partie de journée. Les températures stables, 13 degrés ce matin, Huilly, Vadancourt et Tréaupont, 17 degrés au meilleur de votre jeudi pour Glajon, Mondrepuis et Vervins.
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0: Merci d'être avec nous, merci d'avoir choisi Echo FM. Dans quelques minutes, on fera le tour, eh bien, tout simplement, des fêtes et anniversaires du jour. Avant cela, bien sûr, l'actualité nationale.
4: Bonjour à tous. À la une de l'actualité, Israël et le Liban annoncent un accord sur la mise en œuvre d'un cessez-le-feu. Le texte prévoit l'arrêt complet des tirs du Hezbollah et le retrait de ses combattants au sud du fleuve Litani. Des zones pilotes contrôlées uniquement par l'armée libanaise doivent aussi être créées. Les deux pays vont participer à une nouvelle série de discussions dans deux semaines. La consommation de carburant routier en France a chuté de 12% le mois dernier après 11% de baisse en avril. En cause, la hausse des prix liée à la guerre au Moyen-Orient. Le sans-plomb 95 E10 reste proche des 2 euros le litre et le diesel dépasse encore les 2 euros. Plus de 636 000 demandes d'aide pour les grands rouleurs ont déjà été déposées. On en sait un peu plus sur le passé criminel de Jérôme Barella, le principal suspect dans la disparition de Liana dans le Gers. L'homme de 41 ans fait l'objet d'au moins 3 plaintes pour viol et agression sexuelle depuis 2020. Des dossiers classés sans suite. La procureure d'Auch annonce qu'une nouvelle plainte a été déposée hier matin. Et en football, à une semaine de l'ouverture de la Coupe du Monde, l'équipe de France joue ce soir un match de préparation. C'est face à la Côte d'Ivoire à Nantes. Coup d'envoi du match prévu à 21h10.

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2: Pratiquement 8h10, merci d'être avec nous, merci d'avoir choisi Echo FM. On fait le tour des fêtes et anniversaires du jour, vous en embrassez les Clotilde.
3: Oui Clotilde, bonne fête à vous mesdames, et également aux Marthe, elles sont deux ce matin à être possiblement fêtées. Vous les identifiez, vous les taguez, pas comme les chevaux qui ont été tagués d'ailleurs.
2: Ah, c'est moins bien ça.
3: Non, du côté du Valenciennois, vous les taguez tout simplement en leur mettant un petit coucou sur les réseaux sociaux.
2: Qu'est-ce qui est le plus répandu, Clotilde ou Marthe?
3: J'ai l'impression que c'est Clotilde quand même.
2: Moi aussi, je pense aussi. Mais bon. Un seul anniversaire a retenu notre attention aujourd'hui, celui notamment d'Antoine.
3: Antoine, octogénaire depuis 2 ans maintenant, il en a 82 aujourd'hui. Et voici la chanson, quelque part, qu'il l'a révélée. Ça date d'il y a quelques dizaines d'années tout de même.
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0: Oh yeah.
1: Ça a très très bien fonctionné. Hein.
2: C'est un carton.
1: Ouais, forcément, non, ça pourrait marcher un peu moins bien aujourd'hui, mais
2: j'ai
1: ça...
2: pas l'impression. Quelqu'un va-t-il le remixer? Yann Muller va-t-il remixer du Antoine? J'en suis pas certain, honnêtement.
1: Moi non plus. Ouais, j'ai un petit doute quand même. Ouais. Enfin bon, ça s'est passé un 4 juin en 1783. Ça c'est pour briller à la machine à café.
2: Bien sûr, on lève la tête ce matin avec les frères Montgolfier qui réussissent pour la première fois à faire voler un objet fabriqué par l'homme, un ballon de toile et de papier gonflé avec de l'air chaud, la fameuse montgolfière.
1: Ouais, belle invention quand même.
2: De très joli rassemblement général de montgolfières. Il y a pas longtemps, c'était au niveau du domaine des grottes de Han.
1: Ouais.
2: Toute une journée spéciale montgolfière. C'est magnifique à voir. Mais je sais pas, je le sens pas. Avec la chance que j'ai, moi,
1: je pense que maintenant c'est un peu plus sécur. Enfin, c'est un peu plus sécur quand même.
2: Je pense que ce n'est pas la montgolfière de 17 ans. Non.
1: Voilà, quoi. Non. Mais ce qui est fou, c'est de se rendre compte que à travers les âges, quoi, l'homme a toujours voulu voler, quoi.
2: En fait. Exactement.
1: Ça, c'est un truc,
2: Et je pense que ça remonte encore plus loin, cette envie de voler, que eh bien ces années 1783. C'est vrai.
1: À suivre, l'amour fou d'Indochine.

0: Regardez rapidement. Allez-y. Quand même. Vous avez été plus nombreuses que nombreux.
1: Exactement.
0: C'est-à-dire que les femmes regardent plus la télé que les hommes. Enfin, peut-être pas. Dominique.
1: Quand on voit les programmes sur les chaînes classiques, il ne faut pas s'étonner. Ah, voilà, c'est le constat final et ça, c'est vrai.
0: Ça, on l'a rejoint.
1: On le dit, vous entendez le programme télé, justement, la chronique sur Echo FM et en général, c'est rediffusion à gogo. Alors, on va pas se mentir. Pourquoi? Bah, parce qu'il y a plus d'argent aujourd'hui, malheureusement.
0: Bah, de moins en moins.
1: La publicité, elle est de plus en plus là. Ça aussi, c'est un deuxième constat. Alors, on rappelle que la pub, elle est plus présente sur les chaînes privées parce que les chaînes privées ne vivent que de ça, tout simplement.
0: Bah ouais, effectivement. C'est vrai qu'à partir du moment où la télé est gratuite, donc quand vous êtes dans le domaine privé, bah il faut de toute façon aller chercher de l'argent par la pub. Et quand c'est dans le domaine public, bah c'est la subvention, hein, tout simplement.
1: Exactement.
0: La Océane.
1: J'ai un fils de 6 ans et moi 28 ans. On ne regarde jamais la télé. C'est toujours Netflix, Prime, Disney+. Et si un programme TV m'intéresse, je le regarde en replay. Et oui, ça aussi, ça a bousculé les habitudes. Car oui, le temps de vaquer à ses occupations en regardant la télé, on ne peut pas faire pause ou autre. Si on a loupé un passage, on ne peut pas revenir en arrière.
0: C'est aussi ça, je pense que c'est aujourd'hui, on consomme la télé en fonction du temps qu'on a.
1: C'est à la carte, hein, exactement, c'est à la demande.
0: Ludivine.
1: Perso, ici, elle est de plus en plus éteinte. Toujours les mêmes choses à regarder avec des pubs toujours plus nombreuses et plus longues. Je n'y regarde plus que Grey's Anatomy. Sinon, le reste du temps, c'est la radio qui est allumée à longueur de journée. Et on espère sur Echo FM, bien sûr.
0: Oui, là, il y a un petit peu de pub aussi.
1: Mais
0: on va pas se mentir non plus.
1: Parce que nous aussi, nous ne vivons, et on le rappelle, que de la publicité. Merci à nos fidèles annonceurs.
0: C'est vrai, exactement. Et tout dépend de vous, hein, qui nous écoutez. Si vous voulez nous faire quelques chèques, on est une association.
1: C'est
0: déductible des impôts.
1: Bien sûr.
0: On a Rudy.
1: Faut pas s'étonner, nous dit Rudy. Il n'y a jamais rien à la télé traditionnelle. Les films commencent à 21h20 maintenant. C'est trop tard. De plus en plus de pubs. C'est devenu pénible à regarder la télé. Donc, plateforme aussi, malheureusement.
0: Est-ce que c'est possible pour une chaîne de télé qui, allez, écouterait, hein, eh bien, c'est vous qui le dites, de faire machine arrière, de dire, en fin de compte, on va prendre,
1: tenir compte
0: des doléances, refaire démarrer les films à 20h30, et puis, programmer quelque chose qui est un peu plus large, qu'en fait.
1: Je suis pas sûr que ça reviendra. Bah, de toute façon, on est parti dans des modèles, malheureusement, comme ça, et ne vous plaignez pas, puisque en Espagne, c'est encore autre chose. Alors, on ne vit pas pareil en Espagne, on vit un peu plus tard, etc.
0: Fait plus chaud.
1: Fait plus chaud, certainement plus beau. Mais, regardez, par exemple, le journal télévisé en Espagne commence seulement à 21h30. Imaginez l'horaire du film.
0: À 23h.
1: Voilà. Globalement, vous avez une troisième partie de soirée qui est notre première partie de soirée à nous, finalement.
0: On a Camille.
1: Je suis de plus en plus sur YouTube, perso. Je ne fais pas d'abonnement Netflix, Disney+, alors je regarde des vidéos. Parfois, on a même des vidéos, des programmes, des chaînes comme Arte. Bah oui, il y a des bons petits plans quand même à regarder sur les réseaux.
0: Philippe.
1: Je regarde toujours la télé, mais essentiellement les infos, certains jeux, documentaires et séries françaises. Pour le reste, trop de rediff et la pub est du matraquage. Il y a certes plus de redevances télé, mais toutes ces plateformes payantes la remplacent largement. De nos jours, tout est payant. Hélas, nous dit Philippe, ce phénomène rend les gens de plus en plus accros aux écrans et modifie nos styles de vie. À méditer. Avant, la télé, c'était mieux.
0: Ouais, c'est... peut rejoindre un peu Philippe, quand même.
1: Peut-être.
0: On a Steph.
1: Je regarde pratiquement en replay. Même le film du dimanche sur TF1 sera regardé le lendemain. Plus besoin d'attendre. Si tard, maintenant, c'est tellement vrai.
0: On a Marine.
1: Je ne regarde que les 12 coups de midi et des fois Slam, la roue de la fortune et n'oubliez pas les paroles. Marine aime les jeux, visiblement.
0: Oui.
1: Le reste, c'est, sur les applications Netflix, etc.
0: Amélie.
1: Plateforme aussi ici. La télé, c'est toujours des rediffs, trop de pubs, des programmes qui ne sont pas au goût de tout le monde. On regarde uniquement TBT9 avec Cyril Hanouna qui a toujours visiblement ses fidèles.
0: Pour terminer, on a Mathilda.
1: Eh bien, pareil, chez Mathilda, je préfère regarder le très bon Lupin sur Netflix avec Omar Sy, c'est vrai, je vous le recommande également, plutôt que des émissions creuses comme Mask Singer ou des rediffusions de films à déjà vus. Bon, j'ai envie de vous dire, Mathilda, il en faut pour tous les goûts. Hein.
0: Oui, après, c'est vrai qu'on peut la rejoindre quand elle parle de rediffusion. Ouais. C'est même plus de la rediffusion. Hein,
1: et je pense que ce n'est pas fini puisque maintenant, même les émissions style jeu, comme le Grand Concours qui passe sur TF1, on a le droit à de la rediff maintenant. Avant, ce n'était que réservé aux films, les rediffusions. Aujourd'hui, les programmes lambda sont aussi des rediffs parce que c'est vraiment une période de disette, notamment pour les chaînes privées. De moins en moins de sous.
0: Ouais, il y a un problème d'argent quand même.
1: C'est qu'un début. Hein.
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0: Faut-il que toutes les chaînes soient à péage ?
1: Alors là, ce serait une grosse révolution que toutes les chaînes soient payantes, mais on s'y achemine puisque finalement, vous avez toutes les grandes chaînes historiques qui ont créé leur propre application. Ouais. Et vous avez TF1+, par exemple,

0: qui facture, je crois, 6€ si vous voulez le contenu premium, c'est-à-dire sans publicité. Bah finalement, on revient à quelque chose de payant et donc à péage. Donc pour constater cela en fait.
1: Alors le problème c'est qu'on commence à nous faire payer, allez, une petite redevance, hein, généralement pas très cher. Alors on nous dit c'est pour éviter la pub. Et puis après vous apercevez que vous payez. Et vous avez de la pub.
0: Et vous avez un petit peu de pub quand même. C'est ça. Elle reviendra quoi qu'il arrive. Elle saura se faufiler par tous les trous, par la porte ou par la fenêtre.
1: À suivre, Claudio Capéo.
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1: Claudio Capéo à l'instant sur Eco FM, le rappel des titres de ce jeudi 4 juin. Accident du travail à Gauchy, un ouvrier grièvement blessé.
2: Un grave accident qui s'est produit mardi après-midi vers 14h30 sur un chantier de construction à Gauchy. Un ouvrier de 55 ans a été enseveli après l'effondrement d'un pignon de mur alors qu'il travaillait sur un échafaudage. Dégagé avant l'arrivée des secours, il a été pris en charge par les pompiers, puis héliporté en urgence vers l'hôpital d'Amiens. Son état est jugé grave, son pronostic vital engagé. Les circonstances exactes de l'accident restent à déterminer.
1: Direction Saint-Gobain, cette fois, importante opération de recherche après un appel inquiétant.
2: Important moyen de secours déployé mardi soir à Saint-Gobain. Tout est parti d'un appel reçu par un médecin. Une personne se disant en détresse aurait annoncé son intention de mettre fin à ses jours près de l'hôpital de rééducation. Pompiers, équipe cynophile, spécialistes du drone et gendarmes ont alors inspecté plus de 13 hectares durant près de 3 heures. Malgré l'ampleur du dispositif, aucune personne n'a été retrouvée. Les recherches des secours ont pris fin mardi vers 21h, mais les investigations se poursuivent. Les gendarmes cherchent désormais à identifier l'auteur de l'appel et surtout à déterminer s'il s'agissait d'une réelle situation de détresse ou tout simplement d'une mauvaise plaisanterie.
1: Pour terminer, à Fourmies, la commune qui renforce sa prévention contre les feux de forêt.
2: La ville intensifie ses actions face au changement climatique dans le cadre de programmes européens et nationaux. Un exercice de prévention des feux de forêt a été organisé ces derniers jours à la maison forestière d'Anor, en partenariat avec le SDIS du Nord et l'Office national des forêts. Objectif, mieux préparer les secours, identifier les zones sensibles et protéger les habitations en lisière de forêt. Cette mobilisation collective renforce la coopération locale. Il s'agit d'anticiper les risques et de protéger durablement le massif forestier de l'Avesnois.
1: Je pense que ça va pour l'instant, ça reste assez humide.
2: Pour l'instant.
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1: Oui, bon, on va garder justement ce ciel de traîne.
2: C'est vrai que le sponsor a raison, le ciel change avec beaucoup de changements de couleur aujourd'hui, puisque parfois ce sera du gris, on aura l'espoir d'une petite éclaircie, mais aussi du noir avec ce coup de tonnerre peut-être qui viendra en milieu de journée. Le tout accompagné de vent avec des rafales qui dépasseront même les 50 km/h en deuxième partie de journée. Les valeurs plutôt stables, 13 degrés ce matin à Huilly, Vadencourt et Tréaupont, et 17 degrés cet après-midi à Vervin, Mondrepuis et Glageon.
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1: Bon, si vous aussi, vous avez envie de connaître un peu comment sera votre ciel estival, c'est-à-dire juillet et août, bah, rendez-vous à midi, non ?
2: Oui, ce sera avec Patrick Marlière, le directeur de Media Weather. La tendance, bien sûr, des prochains jours, mais aussi, Didier, c'est vrai, des prochaines semaines, puisque les vacances s'approchent peu à peu, on les voit, mais encore très très loin, c'est en tout petit.
1: Parce que
2: encore du travail.
1: Apparemment, ça va, en plus ça va être bougé.
2: Un décalage, Dieu.
1: Voilà, on va vous parler du cheval, cette fois, mais alors un cheval un peu martyrisé quand même.
2: Bon, ce sera même un carton rouge, s'il vous plaît, direction le Valenciennois pour l'animal de ce jeudi.
1: Le duo Ed Sheeran, Martin Garrix, vous êtes sur Eco FM, merci beaucoup.

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4: Et en ce jeudi 4 juin, bonne fête aux Clotilde. Les Béliers, tournez-vous résolument vers l'avenir. Taureau en famille, sachez tirer le meilleur parti de vos différences, voire de vos divergences, pour avancer ensemble. Gémeaux, sur le plan sentimental, vous parviendrez à un dialogue fécond. Les Cancers, vous assumez vos tâches quotidiennes. Les Lions, vous mêlez travail et passion, ce qui s'avère une association très fructueuse. Les Vierges, vous trouverez le temps de vous adonner à vos activités préférées. Balance, chacun pourra trouver sa place sans empiéter sur celle des autres. Les Scorpions, une avancée confirme que vous êtes sur la bonne voie. Sagittaire, faites-vous violence. Capricorne, vous pouvez espérer engranger les premiers résultats de vos efforts. Verseau, vous ouvrez la voie à une meilleure compréhension mutuelle. Enfin les Poissons, vous n'évoluerez pas en ressassant les souvenirs. Bonne journée et à demain.
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1: Pierre Garnier, à l'instant sur Echo FM, l'animal du jour. Ce matin, on vous parle du cheval, mais plutôt de ces gens qui multiplient les conneries, pour ne pas dire plus.
2: Oui.
1: Voilà, et on va et bien tout simplement vous emmener dans le Valenciennois.
2: Oui, on est dans le Nord, vous l'aurez compris, et on vous le dit depuis ce matin, ces chevaux qui appartiennent aux mêmes propriétaires qui ont été victimes de faits particulièrement choquants ce week-end. Une jument d'abord retrouvée grièvement blessée au fond d'un fossé, coincée dans une pâture. Un état tel que les secours ont rapidement redouté pour sa vie, mais après intervention, l'animal, nous dit-on, a été pris en charge en clinique vétérinaire en Belgique, avec un pronostic très engagé toutefois et de lourdes conséquences physiques, notamment aux membres arrière, et une inquiétude qui ne s'arrête pas là, puisque dans une autre pâture pas très loin, deux autres chevaux ont été retrouvés tagués. On a regardé les photos, c'est vrai, des tags évidemment, c'est du n'importe quoi, ce sont des dessins, on a des dessins de tous ordres, on a même des dessins de sexe pour le coup.
1: Ouais.
2: Bon voilà, jusqu'où ira la connerie ? Et la peur ce matin de vous en parler, c'est qu'on mette une pièce finalement, ouais. Eh bien dans le nourrin, comme on pourrait dire, et que ce genre de fait se multiplie comme on a pu avoir ces histoires de décapitation, on va dire chevaline, il y a quelques années. C'est ça aussi, avec l'info parfois qui est un peu frustrant, on se dit, est-ce qu'on met pas une pièce dedans en fait ?
1: Ouais, c'est vrai qu'on est partagé entre eux. Partagez justement cette info et donc lui donner un écho, mais un écho en disant, qu'est-ce qui peut se passer dans une tête pour aller taguer un cheval ?
2: Déjà aller
1: taguer un mur. Bon, allez,
2: mais faut y penser déjà en fait.
1: Mais aller taguer un cheval, ouais. Enfin, faut juste être pas net. Et après, on se dit, on n'en parle pas du tout pour ne pas donner écho à ce type, à ce type de d'acte.
2: Oui, c'est le dilemme en tout cas. Évidemment, on a choisi en tout cas de vous en parler aujourd'hui. Toujours est-il que les animaux ont été déplacés dans un lieu tenu plus sûr. Les frais vétérinaires s'annoncent très élevés, notamment pour le premier animal très touché. Et là, c'est estimé à plusieurs milliers d'euros. 8000 euros sont demandés. Eh bien, sachez qu'ils ont déjà été récoltés via la cagnotte quand même. Déjà 8000 euros récoltés. C'est-à-dire aussi qu'il y a une belle solidarité. Ouais. Quand on parle des animaux, on vous mettra le lien quand même de la cagnotte sur nos réseaux sociaux. On espère que tout va bien se passer. Mais alors là, c'est vrai que c'est l'incompréhension autour de ce fait divers. Tout le monde est vraiment abasourdi et notamment dans le milieu, bien sûr, équestre.
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1: On pourra pas toujours non plus, alors je salue la solidarité gens, bien évident, on pourra pas toujours non plus être solidaire à la connerie.
2: Non. Il y a un moment, il y aurait une limite, en fait.
1: Vous voyez, je pense que,
2: c'est terrible.
1: Et on sent en France, malheureusement, je le dis, mais on sent en France,
2: ça monte,
1: Petite colère qui monte, jour après jour, tout doucement, mais
2: sûrement.
1: Quand même. Parce que quand on voit, effectivement, quand on voit, que cette personne-là, au-delà des animaux, les frais que ça occasionne,
2: bien sûr.
1: Évidemment, on parle pas des animaux, de ce qu'ils ont vécu. Tout ça pour sûrement encore des gens qui ont abusé, à mon avis, de 2-3 trucs, quoi.
2: Ouais, exactement. Et histoire, d'apaiser les esprits, de calmer le tout. Nous, on a une solution. On n'a pas trouvé mieux. Didier, ça s'appelle Bonne Pioche.
1: C'est vrai. Avec, des bombes de peinture à gagner.
2: Ce serait suspect. Non, on a mieux. On a un barbecue.
1: Ah oui. Pour faire cuire le cheval.
2: Non, il ne passera pas.
1: Non.
2: On a un barbecue. On a beaucoup de chèques cadeaux avec nos différents partenaires. On a des entrées pour les grottes de Han. On va vous régaler là jusqu'à la fin de cette saison, évidemment. Ça s'appelle Bonne Pioche, mais XXL, s'il vous plaît.
1: 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On joue d'ici quelques minutes. Avant cela, le programme télé. Côté musique, ce sera Scarly 2, Banc de Touche. Il y en a qui feraient bien d'y rester.
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3: Voici ma sélection télé pour ce jeudi 4 juin avec ce soir sur TF1 du football. France-Côte d'Ivoire, match amical à 20h55 en direct. Sur France 2, envoyé spécial présenté par Élise Lucet. 23h complément d'enquête présenté par Tristan Valex. Sur France 3, le mort de la plage avec Claire Chazal et Claire Borotra. Téléfilm. Sur M6, Champagne, film français avec Stéphane de Groot, François-Xavier de Maison et Éric

0: C'est le film Radin avec Laurence Arnay et Danny Boone. Ce soir, sur Novo 19, Anges et Démons avec Tom Hanks, film américain. Ce soir, sur RMC Story, vous retrouverez La Folie du Camping-Car, série documentaire. Des vacances pas comme les autres. Bon zapping!
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0: Bienvenue sur Echo FM. On prolonge bien sûr la matinée juste après la matinale avec Bonne Pioche, un jeu traditionnel du lundi au vendredi entre 9h et 10h. On est à la recherche de quelques cadeaux.
1: Bah, si vous avez envie effectivement de gagner des cadeaux, vous êtes sur la bonne radio, ça c'est clair et net. Faut pas bouger, faut pas zapper, rien du tout. On a toujours cette grille, 300 cases à l'intérieur et encore 7 lots mis en jeu dont ce fabuleux barbecue.
2: C'est magnifique.
1: Et formidable.
2: C'est formidable.
1: Eh oui. Que de superlatif.
0: Oui. Mais pour pouvoir jouer avec nous, bon, il faut déjà au préalable envoyer le mot XXL par SMS au 07 89. Oui, j'ai avalé une voyelle.
1: Non, c'est rien.
0: Le 07 89 41 97 66 avec votre nom, votre prénom et bien sûr votre ville. Avant tout cela, bien sûr, rendez-vous traditionnel aussi, les pronostics de Fabrice.
1: Bonjour Fabrice.
3: Oui, bonjour Didier, bonjour Julien, bonjour à toutes et à tous.
1: Fabrice, vous nous emmenez direction Paris-Longchamp avec pour commencer le quintet du jour.
3: Oui, effectivement, ce sera donc le quintet au féminin. C'est une tradition désormais au cours de la... Quintet féminin, avec le prix de l'hôtel Carnaval. C'est une compétition disputée à 20h15, une compétition donc associée à des femmes jockeys. Elles seront 14 au départ de cette compétition, compétition toujours très convoitée, mais également très délicate à déchiffrer. Nous allons accorder notre préférence au numéro 3, Zawan, devant le numéro 12, Topissime. Viendront ensuite le numéro 7, The Shadow, le 4, Abia, le 13, Dark Zell, le numéro 9, Nargis, le numéro 8, Jouri, et le numéro 1, David Unrule. 3, 12, 7, 4, 13, 9, 8 et As pour ce quintet. On rappelle que celui-ci est disputé comme de tradition dans le cadre des Jeux d'X. Ce sera à partir de 20h15.
0: J'aime bien Abien, si j'ai bien retenu le nom.
3: Pardon?
0: J'aime bien Abien, si c'est bien son le bon
3: oui,
0: nom.
3: Oui, c'est ça. Oui,
0: Abien, c'était ce que j'avais sur mes bulletins de notes.
1: C'est vrai, AB.
3: Exactement. J'ai l'impression que vous parlez dans une grotte, en fait.
1: Nous sommes dans notre grotte, effectivement. Ça expliquerait bien des choses.
3: Si. Vous avez délocalisé, en fait, la station et vous êtes dans une grotte.
1: Oui, voilà. Exactement. Bon, c'est pas Abien que vous avez retenu, Fabrice. Hein.
3: Non, c'est Zawan.
1: Ah, voilà.
3: Zawan, la fille de Chala, qui cherche un succès. Depuis l'été dernier, c'était à Deauville. C'est une concurrente qui vient jouer de malchance dans une compétition bien composée. Une concurrente qui sera associée à Frida Valescar. Concurrente qui est capable, pourquoi pas, de venir jouer un bon rôle dans cette compétition. Ce sera donc notre favorite de cette épreuve. Elle s'appelle Zawan et portera le numéro 3.
1: On va pas se mentir, on n'a pas un réseau super, pas exceptionnel aujourd'hui.
3: Bah,
1: ces petites coupures, mais c'est habituel, écoutez. Je viens d'avoir un SMS de Gilbert et il m'a dit, mais qu'est-ce que vous faites? Qu'est-ce qui se passe?
3: C'est le bordel.
1: Bah, exactement. Allez, un cheval à suivre.
3: Gilbert, c'est la France.
1: Mais on l'embrasse, Gilbert, évidemment. Un cheval à suivre
3: Embrasse Gilbert et on pense à Gilbert pour la sixième épreuve du programme à Cran.
1: Voilà.
3: Ce sera peut-être l'une de vos destinations de ce road movie approche à grands pas d'ailleurs.
1: Ah oui, j'y suis.
3: Julien, voilà, c'est bientôt les grandes vacances, voilà. Et ce sera donc à Cran, ce sera la sixième épreuve du programme, ce sera en Réunion 3, ce sera le prix ADM Grosbois, le prix de l'avenir, une compétition réservée à des concurrents de 3 ans. On va s'attarder notamment sur la candidature du numéro 3, Renversante. C'est une concurrente présentée par Adrien Foissy qui bénéficiera de la décharge du talentueux Léopold Bréchet et qui cherchera à effacer notamment sa plus récente déconvenue. C'est une concurrente qui évoluera dans sa catégorie sur un tracé à sa convenance et dès lors il est légitime de lui accorder du crédit. Elle s'appelle Renversante, elle portera le numéro 3 dans la sixième épreuve du programme en Réunion 3. Ce sera à Cran et ce sera tout simplement notre coup de cœur du jour.
0: Les pronostics de Fabrice à retrouver chaque jour sur Echo FM, bien évidemment aux alentours de 9h10. Piqûre de rappel aux alentours de midi et sinon, direction les réseaux et ce site internet

0: 9h, on joue. 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
2: Alors on va faire un petit rappel, hein, tout de même, ce barbecue dont la valeur dépasse les 250 €. 150 € à dépenser chez Gédimat pour les amateurs et amatrices de bricolage. 100 € chez Optique 2000 Fourmis pour les lunettes de soleil. Je vais vous dire qu'aujourd'hui les lunettes de soleil,
3: compliqué.
2: Bah oui, c'est pas forcément très utile. 2 paniers garnis encore, hein, justement garnis par les équipes des saveurs de nos fermes à La Capelle, ou encore si vous êtes motard ou motarde, 100 € pour de l'équipement chez Irso Moto VSP, et enfin les fameuses grottes de Han, un pack famille s'il vous plaît, composé de 6 entrées incroyables, 300 € de valeur.
3: Ouais, c'est vrai, tout cela eh bien dissimulé dans une grille de 300 cases, mais avec déjà quelques cases révélées.
2: Bien sûr Didier, et c'est Laetitia que nous accueillons sans plus tarder.

0: Bonjour Laetitia.
1: Bonjour.
0: On prend la direction de Fourmies ce matin dans le sud avennois. Comment ça va à Fourmies, Laetitia ?
1: Ça va très bien, il n'y a que le temps qui ne va pas.
0: Alors c'est vrai, la grisaille s'installe et ce n'est que le début, Laetitia, parce que ce sera pourri cet après-midi. Je peux vous le dire, ce sera pourri.
2: C'est plus de la grisaille.
1: Oui, j'ai vu.
2: Mais c'est plus de la grisaille, il fait noir comme
0: Je sais.
2: On est dans les visiteurs quand ils retournent au château.
0: Exactement. Est-ce que vous avez allumé la lumière chez vous, Laetitia, aujourd'hui ?
1: Oui.
0: Ah bah bien sûr, on est obligé d'allumer.
2: Ah, mais enfin, il faudrait préférer, Laetitia, les bougies.
0: C'est encore possible.
2: Ouais, c'est plus écolo.
0: Et justement, il faut allumer pour accéder à cette grille, nous-mêmes dans les studios, composés, vous le savez Laetitia, de 300 cases au total. Alors c'est tout simple, on a parlé justement des cadeaux encore en jeu. Quel est le cadeau qui vous ferait le plus plaisir, Laetitia?
1: 150 € à dépenser
0: chez Gédimat. Ah, vous avez des travaux. Il y a des travaux dans l'air, Laetitia?
1: Oui.
0: Qu'est-ce qu'il faut refaire en ce moment? Dites-nous tout.
1: On aimerait faire une.
2: Oui, c'est bien ça.
1: C'est pour notre salon de jardin en fait.
0: Ah d'accord.
2: Une terrasse.
1: Oui, voilà, une terrasse.
2: Une terrasse.
0: Ah, bah, Didier va arriver chez vous, c'est le pro de la terrasse.
2: Ouais, mais ça ne sert à rien. Laetitia, de toute façon, sera moche tout l'été.
0: Mais je vous en prie.
2: Vous ne mettrez pas un pied dehors.
0: Ah, mais faut pas dire ça. Mais non, vous êtes oiseau de mauvais augure. Didier, Laetitia, avant de faire la terrasse, il faut trouver forcément au moins, une case qui renferme un cadeau. Et c'est à vous maintenant de nous proposer justement votre case. On vous écoute.
1: Le 85.
2: Le 85, première vérification, savoir si cette case a déjà été proposée ou non.
0: Le 85 n'a jamais été proposé. Le piocheur va vous dévoiler, la vérité.

0: Et malheureusement, Laetitia, il n'y a rien derrière cette case.
1: Bon, ce n'est pas grave, bon, je réessayerai.
2: Il faudra retenter. Oui. Pourtant, on a bien fouillé dans cette case 85, mais rien du tout. Et en attendant, eh bien, on va vous souhaiter, Laetitia, une excellente journée à l'écoute d'Eco FM. À bientôt, Laetitia.
1: Merci à vous aussi.
2: Au revoir.

0: Un peu plus de 9h20, XXL, la pioche, bien évidemment, et cette grille. Plus de 100 cases. C'est vrai que je suis en transition. C'est-à-dire que là, j'ai des lunettes, bien évidemment, pour mieux voir. Mais bon, je me tâte pour le Labrador.
1: Est-ce que ce sont des progressives?
0: Non, c'est pas des progressives.
1: Oh non, mais vous n'assumez pas, c'est ça.
0: Ce sont des loupes, moi.
1: Ah, carrément. Les loupes qu'on trouve dans les supermarchés,
0: oui,
1: en fait.
0: Pas cher.
1: Ah ouais, c'est 2 euros.
0: Pas cher du tout.
1: C'est Françoise que l'on accueille à présent, direction Arcigny. On est dans l'Aisne. Bonjour Françoise.
2: Bonjour.
1: Bienvenue sur Eco FM. Françoise, comment allez-vous en ce jeudi matin?
2: Bah, très bien.
1: Bon, Françoise, écoutez, bonne journée. À bientôt. Au revoir.
0: Voilà, on était très contents.
2: Au revoir.
1: Alors, Françoise, est-ce que vous êtes une fidèle de notre radio Eco FM?
2: Ah oui.
1: Est-ce que vous avez noté scrupuleusement les cases, les numéros déjà sortis?
2: Oui, c'est noté.
1: Bon, si tout est noté, on peut directement et quasiment accéder à la grille.
0: Hein. Ouais, après, on pourrait demander, par exemple, à Françoise, à partir de quelle heure elle écoute Eco FM?
1: Par exemple, Françoise, quelles sont vos heures d'écoute?
2: 8 heures quand je prends la voiture pour aller à l'école.
1: Ah voilà.
0: D'accord, ok. Donc vous écoutez combien de temps? 10 minutes, un quart d'heure, 20 minutes?
2: Non, jusqu'à 10 heures.
1: Oh, quand même.
0: Ah oui, ça fait un long chemin pour aller à l'école.
2: Ouais.
0: Ça,
2: c'est... Oui, je suis déjà rentrée. Hein.
1: Ah ouais, j'imagine. Alors, mais ça fait une belle habitude d'écoute, vous voyez.
0: Hein, en durée d'écoute, on est bien. Qu'est-ce que vous aimez sur Eco FM, Françoise?
2: Bah, j'aime bien les musiques. C'est bon, il y a un peu de... trop de pubs des fois, mais bon,
0: non.
2: Il en faut.
0: Non, il n'y a pas trop de pubs.
1: Non, il y en a même pas assez, nous disent certains. C'est vrai. Mais vous savez, Françoise, c'est ce qui nous fait vivre uniquement. Nous ne vivons que de cela.
0: Françoise. On ne pourrait pas manger.
1: Hein. Exactement. C'est ça le principe. Françoise, vous accédez, vous, en tout cas, à une grille composée de 300 cases, vous le savez, laquelle renferme un cadeau, selon vous?
2: Je dirais le 220.
0: Le 220. Qu'est-ce qui vous ferait plaisir comme cadeau, Françoise?
2: J'ai du mat.
0: Parce qu'on a des travaux aussi à faire?
2: Oui.
1: Alors qu'est-ce que sont ces travaux justement, Françoise?
2: On aimerait bien carreler la terrasse.
1: Ah oui.
2: Donc
1: ah oui.
2: Ça serait...
0: Carreler la terrasse.
1: Un bel objectif.
0: Oui, parce que on sait qu'il pleuvra. Donc c'est plus facile à nettoyer.
1: Oui, plus facile pour glisser. Bon, le 220 en tout cas, Françoise n'a jamais été proposé. Vérifions s'il s'agit d'une case gagnante.

0: Bon bah Françoise, pour
1: c'est
0: le... Ah, c'est niette.
1: Hein,
0: pour le carrelage, bah, c'est foutux.
2: Alors, bah, c'est foutux, mais Françoise, vous pouvez revenir et retenter votre chance. Hein.
0: C'est vrai,
1: oui, on retentera. Et j'ai mes sœurs qui jouent aussi, donc on joue en famille.
0: Quelles sont-elles?
1: Donc, Marie-Christine de Arcigny.
2: Très bien.
1: Camille de Belleux.
2: Oui.
1: Et puis mes beaux-frères de temps en temps.
0: Ah oui, vous avez tous les gens qui jouent le matin.
1: C'est
0: toute votre famille.
2: C'est toute la famille qui joue à Bonne Pioche et on est ravis et bien d'être avec vous régulièrement. Françoise, on va vous souhaiter un excellent jeudi avec Eco FM. À très bientôt.
1: Merci à vous aussi. Au revoir.
2: Merci, au revoir.
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0: Bonne Pioche revient d'ici quelques minutes. Vous en profitez bien sûr pour envoyer le mot XXL pour en parler bien sûr autour de vous. Et on aura peut-être plaisir à jouer ensemble. Alors vous envoyez le mot XXL au 07 89 41 97 66 avec votre nom, votre prénom et votre ville à suivre. Pink, côté musique et un tout petit peu de pub. Vous y avez, c'est très cher à Françoise la pub.

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0: 9h40, de retour dans Bonne Pioche XXL, une grille de 300 cases. Alors, à l'origine, 10 cadeaux, mais certains ont déjà trouvé preneur.
1: Oui, c'est vrai, Didier. Dernièrement, c'est Ludivine, tiens, du côté de Buire, qui est reparti avec ses entrées pour les grottes de Han en Belgique. Et ça peut encore tomber aujourd'hui. Vous êtes encore nombreux à vous inscrire. Et c'est même Aurélie que nous accueillons à l'instant. On prend la direction de Huigneuilly dans le sud avesnois. Bonjour Aurélie.
2: Bonjour.
1: Bienvenue sur Echo FM. Aurélie, vous nous avez dit hors antenne être fidèle à ce jeu et avoir noté toutes les cases.
2: Ah oui, on est un petit groupe à être bien bien fidèle. Oui. Alors,
1: vous jouez à combien justement?
2: Mais oui. 1, 2, 3, 4, 5 avec moi.
1: Ah quand même. Ah oui. C'est un joli groupe, on aime bien, c'est une famille, une communauté. Certains diront une secte même carrément.
3: Oui, c'est
1: comme Bonne Pioche. Ah oui, on en est là.
3: Ça commence.
1: Oui, mais celle-ci est légale, hein. Tout va bien, il n'y a pas de souci.
0: D'ailleurs, on cherche un gourou. Quelqu'un veut.
1: Bah écoutez, s'il veut nous rejoindre, on nous contacte via Messenger ou on nous
0: appelle.
1: On a Marine
0: du côté de la Capelle qui commence à se positionner.
1: Elle est bien partie.
0: Ouais.
1: Si. En tout cas, Aurélie, eh bien, vous accédez à cette grille composée de 300 cases. Je le disais, quel est le cadeau qui vous séduit le plus?
2: Peut-être le barbecue apparemment.
1: Oh, c'est un très beau barbecue. Vous avez un jardin, de quoi le poser ce barbecue, Aurélie?
2: Un petit jardin, oui, mais après sinon, enfin, on le partagera avec la team. On est la team Patadan, si ça vous parle.
1: Ouais. La team Patadan qui chante et qui danse. Évidemment.
2: Ouais, c'est ça.
1: Mais c'est ça sur cette musique. Ben oui. Et elle fait le tour. Elle fait toujours autant le tour cette musique chez vous.
2: Elle fait toujours autant le tour. Bah moi personnellement, oui. Hein, je la mets en boucle. Hein, voilà, c'était très très bien trouvé.
1: Bon, et ben voilà, le message est passé équipes.
0: Ce sera probablement, on n'en est pas sûr, mais ce sera probablement le tube de l'été.
1: Moi j'ai l'impression, Il sera peut-être remixé un peu, je sais pas. Mais en tout cas, il y a moyen de faire quelque chose. Aurélie, une grille, 300 cases, c'est à vous de nous donner votre choix. On vous écoute.
2: Allez, on va tenter 144.
0: La case numéro 144, bon, apparemment... Ça n'a pas été déjà proposé.
1: Jamais proposé ce 144, c'est donc l'heure de la vérification, c'est parti.

0: Bon, vous l'avez entendu, Aurélie, et apparemment, c'est niette.
1: Après,
0: on peut partager une cacahuète, mais à 5, ouais. Ça va faire, bah, ça fait pas grand chose.
1: C'est même pas un sachet de cacahuète, le radin piocheur, en fait. Non, c'est une cacahuète. Bon, Aurélie, vous reviendrez?
2: Ah oui, bien sûr, hein, on écoute, on est fidèle, et puis on y va, il y a encore beaucoup de numéros, hein.
0: Oui. Qu'est-ce que vous aimez sur Echo FM, Aurélie?
2: La chanson, l'ambiance, tout, c'est sympa, ces petites grilles le matin, là, ça met un petit coup d'adrénaline, un petit coup de pression de grand matin, c'est sympa.
1: Eh bien voilà, eh bien ça revient tous les jours, en tout cas, bonne pioche. Aurélie, on vous souhaite une excellente journée du côté de Vigneuil
2: à l'écoute d'Echo
1: FM.
2: Merci.
1: À bientôt. Merci, au revoir.
2: Au revoir.
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0: Bonne pioche XXL. Bon, c'est vrai que 300 cases, hein, il faut pas en rater une, il faut être fidèle. Bon, bah, quand on est comme ça, un mini club, ça paraît plus simple. Comme ça, quand on n'a pas le temps d'écouter, il y en a un qui note, et puis bah qui prend 50 balles, hein, parce que quand il dit bah tiens, moi j'ai une case pour toi, mais
1: vous pensez qu'il y a des transactions autour de ce jeu,
0: ou un jerrycan descend.
1: Peut-être, c'est vrai. C'est d'actualité. En tout cas, eh bien, on a trouvé notre prochain candidat, s'il est joignable toutefois, puisque c'est Gilles que nous tentons de joindre à l'instant, et on part du côté du Nouvillon en tirage, et je pense que Gilles est avec nous.
4: Ah, le téléphone qui sonne, mais j'ai pas le temps, c'est dingue, c'est
0: toujours
4: mauvais moment.
0: C'est Gilles de la Tourette, non? Il y a un problème, non?
1: Je pense que c'est Gilles du répondeur, surtout, malheureusement.
0: J'adore le répondeur.
1: J'aime bien aussi, oui, c'est vrai. Très très original, mais Gilles, vous l'aurez compris, eh bien, n'est pas avec nous.
0: Enfin si, après c'était peut-être
1: lui. Alors c'était peut-être lui, ça tombe, on a raccroché prématurément.
0: C'est bête.
1: Mais ça m'étonnerait quand même. Allez, on va tenter une nouvelle fois.
0: Ah oui, on tente une nouvelle fois. Vous en profitez, hein, bien sûr, pour envoyer le mot XXL par SMS au 07 89 41 97 66. Bon, après, quand on s'appelle Gilles, c'est vrai, avec de la Tourette, on peut tout se permettre.
1: Alors, c'est vrai, c'est tout à fait possible, mais je pense que c'était Gilles tout court cette fois. Et malheureusement, eh bien, Gilles n'a pas répondu. Un autre tirage au sort.
0: Pas là.
1: Vient d'être effectué, c'est vrai. Et c'est Philippe, cette fois-ci, du côté de Fourmies, que nous tentons de joindre pendant que votre petite table de mixage, eh bien, se décompose.
0: Non, c'est une table de mixage IKEA, faut la monter et la démonter soi-même.
1: Mais il manque une pièce, à mon avis, je sais pas pourquoi. Allez, Philippe, il faut répondre maintenant. Vous êtes tiré au sort et vous allez répondre, j'imagine. Oui, Philippe est avec nous. Bonjour, Philippe.
5: Bonjour.
1: Bienvenue, Philippe, sur Echo FM. Comment ça va en ce jeudi matin, cher Philippe?
5: C'est le temps qui va pas.
1: Alors oui, le temps ne va pas, ça c'est sûr, mais il y a quand même un motif d'espoir, c'est que vous venez d'être tiré au sort, Philippe.
5: Au bout de 4 mois.
1: Certes.
5: Ça fait long, hein.
1: Mais oui, ça fait long, mais c'est possible.
0: Vous savez, les femmes attendent 9 mois, hein.
1: Exactement.
0: 9 mois avant accouchement.
1: Et comme dirait Didier, patience et longueur de temps.
0: Oui, ils font plus que force ni que rage.
1: Exactement. Philippe, en tout cas, est-ce que vous avez noté toutes les cases déjà dévoilées?
5: Oui, à Paris ce matin, parce que je suis pas chez moi. J'ai un numéro en tête.
1: On va quand même essayer. On va quand même accéder, Philippe, à cette grille sans problème. Quel est le cadeau qui vous plaît le plus parmi ceux proposés?
5: Tous. Tous, c'est intéressant.
1: Allez, vous ne pourrez pas tout gagner. C'est pas la vitrine. Hein. Ah non, c'est pas le même jeu. Non. Il y a qu'un cadeau, mais il y a quand même de très beaux cadeaux, Didier.
0: Oui. Après, il faudra avoir beaucoup de chance pour pouvoir gagner tous les cadeaux.
1: C'est vrai.
0: Philippe, qu'est-ce que vous aimez sur Echo FM?
5: Tout, surtout les pronostics PMU.
0: C'est Fabrice.
1: Pronostic de Fabrice que vous retrouverez ce midi. Philippe, c'est le moment de nous donner votre chiffre entre 1 et 300. On vous écoute.
5: Moi, je vais dire le 65.
0: Le 65. Pourquoi ce chiffre?
5: C'est mon année de naissance.
0: Vous auriez dû être né une autre année.
1: Pourquoi pas? En tout cas, le 65 n'a jamais été proposé. Didier a donné un indice.
0: Je pensais que ça avait été proposé.
1: Non, ça n'a jamais été proposé.
0: Le 65, c'est un très beau chiffre.
1: Gardez du suspense, évidemment. Et voici, le résultat du piocheur.

0: saignette apparemment. Philippe, saignette.
1: Ah, ben, tant pis. Ben.
2: Eh oui, il n'y a rien, Philippe. Il faudra retenter votre chance ultérieurement, tout simplement.
1: Oui, il n'y a pas de souci.
2: Eh bien, on vous souhaite une excellente journée, Philippe. Un bon
1: Allez,
2: jeudi.
1: Merci à vous aussi.
2: À bientôt. Au revoir.
1: Merci. Au revoir.
0: Ah oui, faites comme Philippe, hein, vous envoyez bien par SMS le mot XXL au 07 89 41 97 66. On tente un passage en force pour dénicher un dernier joueur ou tout simplement une dernière auditrice.
2: Ce serait une joueuse effectivement que l'on tente de joindre actuellement. On prend la direction d'Anor dans le sud avec
0: moi. On a le profil.
2: Oui, on a le profil. C'est une femme, c'est une voisine. Elle s'appelle Laura et elle est avec nous. Bonjour Laura.
3: Bonjour.
2: Bienvenue sur Echo FM. Laura, vous venez d'être tirée au sort sur le fil.
0: C'était, Alléluia.
2: C'était moins une, effectivement, puisque, eh bien, nous allons bientôt rendre l'antenne, comme disent, ouais. Eh bien, pas les jeunes, en fait.
0: Non, non.
2: Et, eh bien, Laura, est-ce que vous avez noté toutes ces cases déjà dévoilées dans Bonne Pioche?
3: Oui, oui.
2: Bon, quel est le cadeau qui vraiment vous dit, oh là là, ce serait bien de le gagner, celui-là?
3: Les grottes de Han et le barbecue.
2: Les grottes de Han, effectivement, un cadeau d'une valeur de 300 euros.
3: Aussi.
2: Et j'ai dit maths, 150 euros.
0: Bah c'est parce qu'on a des travaux, ouais. Laura.
3: Oui, beaucoup.
2: Alors, quels sont les travaux en priorité? Qu'est-ce qu'il faut faire vraiment en priorité chez vous?
3: Tout.
2: Ah oui, ah oui. Ah oui, vous savez même pas par quoi commencer, quoi.
0: Vous avez quatre murs, un toit?
3: Non, pas quand même. Il y a 7 ans, ça.
0: D'accord, vous avez tout fait, en fait.
2: Ah oui,
0: vous avez tout refait, en fait.
2: Bon, en tout cas, j'ai dit maths et bien d'autres cadeaux mis en jeu. Laura, une grille 300 cases et à vous de nous proposer, la case qui renferme un cadeau.
3: Le 226.
0: La case numéro 226.
2: Le 226 qui n'a jamais été proposé.
0: Bonne nouvelle.
2: Vérifions avec la pioche.

0: Laura, pas de cadeau.
1: Oui, j'ai entendu.
0: Malheureusement, ce sera pas pour aujourd'hui, Laura. Là, on est déçus.
1: C'est pas grave.
0: C'est vrai, on est déçus.
2: Si, non, mais façon.
0: Qu'est-ce qu'on peut faire, Didier ?
2: On va brûler sur la place publique le pêcheur.
0: Ah, carrément.
2: Oui.
0: Bon, on en est là. Laura, on vous souhaite une excellente journée. On espère vous retrouver une prochaine fois sur Echo FM.
1: Oui.
0: À bientôt.
1: Bonne journée à vous.
0: Merci.
1: Au revoir.
0: Bon,
2: c'est un au revoir d'un vice.
0: Au revoir.
2: Je sais pas,
0: c'est... Je sais pas ce qui s'est passé. Bon, non, c'est parce que je suis déçu, Didier. Écoutez, aujourd'hui,
2: c'est vrai.
0: A fait vraiment chou blanc avec Bonne Pioche. Difficile de décrypter cette grille. Mais rassurez-vous, Bonne Pioche reviendra demain, donc avec de nouveaux candidats et de nouvelles cases cochées, tout simplement.
2: Ouais, c'est ça. On avance forcément à suivre l'horoscope, le programme télé. On vous souhaite forcément aussi une excellente matinée.
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5: Et en ce jeudi 4 juin, bonne fête aux Clotilde. Les Béliers, tournez-vous résolument vers l'avenir. Taureau en famille, sachez tirer le meilleur parti de vos différences, voire de vos divergences, pour avancer ensemble. Gémeaux, sur le plan sentimental, vous parviendrez à un dialogue fécond. Les Cancers, vous assumez vos tâches quotidiennes. Les Lions, vous mêlez travail et passion, ce qui s'avère une association très fructueuse. Les Vierges, vous trouverez le temps de vous adonner à vos activités préférées. Balance, chacun pourra trouver sa place sans empiéter sur celle des autres. Les Scorpions, une avancée confirme que vous êtes sur la bonne voie. Sagittaire, faites-vous violence. Capricorne, vous pouvez espérer engranger les premiers résultats de vos efforts. Verseau, vous ouvrez la voie à une meilleure compréhension mutuelle. Enfin les Poissons, vous n'évoluerez pas en ressassant les souvenirs. Bonne journée et à demain.
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3: Et en ce jeudi 4 juin, bonne fête aux Clotilde. Les Béliers, tournez-vous résolument vers l'avenir. Taureau, en famille, sachez tirer le meilleur parti de vos différences, voire de vos divergences, pour avancer ensemble. Gémeaux, sur le plan sentimental, vous parviendrez à un dialogue fécond. Les Cancers, vous assumez vos tâches quotidiennes. Les Lions, vous mêlez travail et passion, ce qui s'avère une association très fructueuse. Les Vierges, vous trouverez le temps de vous adonner à vos activités préférées. Balance, chacun pourra trouver sa place sans empiéter sur celle des autres. Les Scorpions, une avancée confirme que vous êtes sur la bonne voie. Sagittaire, faites-vous violence. Capricorne, vous pouvez espérer engranger les premiers résultats de vos efforts. Verseau, vous ouvrez la voie à une meilleure compréhension mutuelle. Enfin les Poissons, vous n'évoluerez pas en ressassant les souvenirs. Bonne journée et à demain.
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3: Et en ce jeudi 4 juin, bonne fête aux Clotilde. Les Béliers, tournez-vous résolument vers l'avenir. Taureau, en famille, sachez tirer le meilleur parti de vos différences, voire de vos divergences, pour avancer ensemble. Gémeaux, sur le plan sentimental, vous parviendrez à un dialogue fécond. Les Cancers, vous assumez vos tâches quotidiennes. Les Lions, vous mêlez travail et passion, ce qui s'avère une association très fructueuse. Les Vierges, vous trouverez le temps de vous adonner à vos activités préférées. Balance, chacun pourra trouver sa place sans empiéter sur celle des autres. Les Scorpions, une avancée confirme que vous êtes sur la bonne voie. Sagittaire, faites-vous violence. Capricorne, vous pouvez espérer engranger les premiers résultats de vos efforts. Verseau, vous ouvrez la voie à une meilleure compréhension mutuelle. Enfin les Poissons, vous n'évoluerez pas en ressassant les souvenirs. Bonne journée et à demain.
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3: Bonjour, dans l'actualité de ce jeudi 4 juin, dans l'Avesnois, refus d'obtempérer le week-end dernier, le conducteur interpellé. Après ce refus d'obtempérer à Glageon le 30 mai dernier, le conducteur d'une DS3 a finalement été interpellé chez lui. Lors de sa fuite, les gendarmes du PSIG avaient tenté de l'arrêter sur la départementale 951 à Semery. Deux véhicules de gendarmerie, souvenez-vous, s'étaient alors percutés au cours de l'intervention sans faire de blessés. Identifié grâce à sa plaque d'immatriculation, l'homme a été placé en garde à vue puis en détention provisoire. Il comparaîtra demain devant le tribunal d'Avesnes-sur-Helpe. À Trélon, un drame évité de justesse à l'ancienne carrière de l'Eau Bleue. Samedi dernier, un jeune homme a été blessé après un saut dans l'eau sur le site interdit de l'ancienne carrière de l'Eau Bleue. Avec les fortes chaleurs, de nombreuses personnes s'y sont rendues malgré l'interdiction. Le jeune a mal évalué son élan, a percuté la falaise avant de chuter dans le plan d'eau. Il souffre d'une fracture du bras. Les pompiers de Trélon et le SAMU de Fourmies sont intervenus. Un site privé et dangereux qui est régulièrement fréquenté malgré plusieurs accidents graves dont certains mortels ces dernières années en 2018 et en 2006. Enfin, politique municipale à Fallerie, le recours de Sandrine Duhamel rejeté. Le tribunal administratif de Lille a rejeté le recours déposé par Sandrine Duhamel après ses élections municipales du 22 mars à Fallerie. La candidate contestait l'élection de Pascal Noyon en évoquant plusieurs irrégularités. Dans un message adressé à ses soutiens sur les réseaux sociaux, elle fait part de sa déception et de son incompréhension, tout en indiquant respecter la décision de justice. Sandrine Duhamel qui remercie les habitants qui l'ont soutenue et assure que son équipe restera mobilisée pour exercer son rôle d'opposition au sein du conseil municipal. Voilà pour l'actualité de ce jeudi. La sélection quintée de Fabrice, direction Paris-Longchamp. 3, 12, 7, 4, 13, 9, 8 et As.
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3: Un jeudi perturbé dans l'Aisne et l'Avesnois avec de fréquents passages pluvieux cet après-midi et des températures qui auront bien du mal à atteindre les 16 degrés à Anor au Banton Clairefontaine. 16 degrés également à Fourmies, Hirson et Laon. Demain, journée plus calme, mais encore nuageuse. Température stable.
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3: Tout de suite sur Eco FM, l'actualité nationale et vous connaîtrez la tendance météo des prochaines semaines de votre été. Avec Patrick Marlière, le directeur de Media Weather, c'est dans une minute, ne bougez pas.
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6: Bonjour à tous, l'essentiel de l'actualité, un cessez-le-feu entre Israël et le Liban. Qui ne fait pas l'unanimité. Un accord a été trouvé cette nuit sous l'égide des États-Unis. Mais en Israël, le ministre de la Sécurité nationale, Itamar Ben-Gvir, dénonce une grave erreur. Sur le terrain, les violences se poursuivent. D'ailleurs, plusieurs frappes israéliennes ont encore visé le sud du Liban ce matin, selon un média des talibanais. Le chef d'état-major des armées alerte sur un risque de décrochage de l'armée française face aux autres puissances militaires. Il juge l'industrie française trop lente et trop coûteuse, notamment pour produire des drones en quantité suffisante. 170 gendarmes encore mobilisés ce matin dans le Gers pour tenter de retrouver Liana, disparue depuis une semaine. L'adolescente de 11 ans avait été vue pour la dernière fois dans la voiture d'un homme de 41 ans mis en examen pour enlèvement et séquestration. Plusieurs plaintes pour des faits sexuels sur mineurs avaient déjà été déposées contre lui ces dernières années. Et puis du basket, les San Antonio Spurs de Victor Wembanyama battus pour leur premier match de la finale NBA. Défaite 105 à 95 face aux New York Knicks. Victor Wembanyama a été maladroit malgré 26 points et 12 rebonds. Prochain match dans la nuit de vendredi à samedi, la première franchise à 4 victoires sera sacrée.
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3: Le 6 minutes de la rédaction d'Eco FM à la mi-journée, juste après l'actualité nationale. On va tout simplement faire un point sur ce qui nous préoccupe tous et toutes, bien évidemment pour les prochains jours, mais également aussi, on ne va pas se mentir, pour juillet et août. Oui, bien sûr, c'est la météo. D'ailleurs, la météo, c'est un sujet qui de plus en plus divise, fractionne, vraiment. Ouais. Certains vont dire, par exemple, comme la semaine dernière, il fait chaud, mais c'est pas exceptionnel. D'autres vont dire, oh là là, non, ça ne s'est jamais produit pour une fin mai. Justement, on va tenter de démêler à la mi-journée le vrai du faux en compagnie de Patrick Marlière. Bonjour Patrick.
5: Bonjour à tous.
3: Vous êtes le directeur de Media Weather. Alors c'est vrai que la semaine dernière, les températures se sont un peu affolées. On a dépassé les 30 degrés dans l'Avesnois et l'Aisne. C'était donc fin mai. Est-ce que c'était exceptionnel pour la saison ou alors on a déjà connu ça et c'est pas si grave?
5: Les deux réponses ne sont pas forcément très éloignées. En fin de compte, on a effectivement dépassé 30 degrés dans l'Avesnois, mais on a dépassé aussi, et là en revanche c'était plus rare, les 30 degrés ou 32 degrés à Dunkerque, Boulogne-sur-Mer, et les nuits étaient tropicales, c'est-à-dire que le mercure autour de ces nuits et ces journées les plus chaudes était resté supérieur à 20 degrés, ce qui n'était jamais arrivé au mois de mai, en tout cas sur notre littoral du Nord-Pas-de-Calais. Puis on a eu des résultats encore plus impressionnants sur le reste de la France. Hein. Oui. Il y a une journée, il y avait 34 à Brest et 26 à Monaco.
3: C'est ce que j'allais dire, notamment en Bretagne, qui n'est pas forcément habituée à de telles valeurs, notamment pour une fin mai, à tel point que des alertes canicules ont été déclenchées.
5: Oui, c'était les premières sur le nord-ouest de la France, mais effectivement, jamais... Au mois de mai, le mercure avait grimpé à plus de 30 degrés sur Brest, et là on a eu 4 jours consécutifs avec, je vous dis, des chiffres qui étaient vraiment perturbants. On mettait plus de 30 degrés à 34 degrés sur la Bretagne et on était 25 à 26 degrés sur le sud-est de la France. J'avais l'impression qu'on avait inversé notre belle carte de France, mais non, c'était bien ça. Et c'était effectivement ce fameux dôme de chaleur qui s'est installé et qui nous a produit cette situation météo qui est exceptionnelle et n'en déplaise aux climato-sceptiques, qui est le résultat du dérèglement climatique et du réchauffement qui touche l'ensemble de la planète.
3: Globalement, Patrick, pour bien comprendre, on est aujourd'hui le 4 juin. Quelle est la température que nous devrions avoir matin et après-midi, notamment dans l'Aisne et dans l'Avesnois, pour être précis?
5: Alors, si on fait une moyenne sur nos régions, c'est les températures entre 10 et 12 degrés le matin, entre 18 et 20 degrés les après-midi. Là, on est dans ces valeurs-là, dans les normales de saison. Et effectivement, ce qu'on a connu, 15 degrés au-dessus de ces valeurs, c'était plutôt inquiétant, même si effectivement... Certains peuvent profiter de cette situation, mais en tout cas, ce sont des valeurs qui étaient vraiment inquiétantes pour les climatologues, surtout par rapport à ce que l'on attend dans les semaines et les mois à venir. On en parlera peut-être un peu plus tard, mais ces valeurs que l'on a connues là pendant cet épisode, c'est vraiment perturbant, et pas seulement pour l'être humain, mais pour la faune et la flore. Je veux dire que les animaux ont été impactés, la nature l'est aussi, le monde agricole économiquement va y être touché, parce que ça a un impact sur les productions de lait, ça a un impact sur l'évolution de tout ce qui a été mis en semis quelques semaines avant. Donc c'est vraiment inquiétant.
3: Bon, mine de rien, Patrick, on a, ça y est, retrouvé alors des températures plus conformes, on va dire. Bon, même si, enfin, moi, je trouve que moi, je vais rallumer ce soir, mais c'est vrai que c'est ce qui se joue actuellement, en tout cas cette semaine. Bon, c'est du gris, de la pluie, etc., ouais. Et surtout des valeurs autour, allez, de 18-20 degrés. Est-ce que c'est ça les normales de saison pour un début juin, Patrick?
5: Oui, on est vraiment dans ces normales là jusqu'à samedi à peu près sur l'Avesnois et le sud de la Picardie. En revanche, la semaine prochaine, ça va grimper un peu plus, même si le temps n'est pas forcément aussi ensoleillé que l'a été la semaine dernière. Mais en tout cas, oui, on se dirige vers un temps beaucoup plus agréable à partir du milieu de la semaine prochaine et même des dimanches. Dimanche, on va avoir une belle journée sur la région avec un ciel à peine voilé l'après-midi et un mercure qui devrait dépasser les 22 degrés sur l'Avesnois. Donc oui, vous voyez, ça fait que ça, le yo-yo des températures, alors parfois sur des périodes très courtes, parfois sur des périodes un peu plus longues, comme on a connu récemment.
3: Bon, c'est ça qui me fait peur, c'est parce que j'entends Patrick dire « on risque d'avoir une belle journée ». Mais oui, mais tant mieux, on va pouvoir sentir le barbecue. Quoi.
8: C'est vrai, on va pouvoir le sortir. Patrick, on va parler quand même justement de cette carte du mois de juin. Comment s'annonce déjà, avant de parler de l'été qui arrive, ce mois de juin. Parce que là, c'est vrai qu'on alterne entre, on souffle le chaud et le froid, hein, des périodes très chaudes et ensoleillées, des périodes plus fraîches, ou en tout cas deux saisons et bien plus nuageuses. Quel va être ce mois de juin, puisque nous ne sommes qu'au début, Patrick?
5: Voilà, pour la première quinzaine, en tout cas, on aura cette alternance, hein, de temps un peu plus instable avec la pluie, mais on l'attendait, cette pluie, elle manque. Et d'ailleurs, nos régions, notre région est en vigilance sécheresse.
8: Oui.
5: Donc c'est un phénomène qui est important. On a eu des déficits pluviométriques au cours des mois précédents qui impactent tout ce qui est en train de se passer, parce que quand la nature s'éveille, comme en ce moment, depuis un mois maintenant, un mois et demi, je peux vous dire qu'elle est très consommatrice d'eau, et celle-ci manquait dans les premiers centimètres de terre, et on avait cette sécheresse dans les premiers centimètres qui était vraiment perturbante. Là, effectivement, on se dirige dans une première quinzaine sous cette forme, c'est-à-dire que on passera quelques belles journées ensoleillées avec des températures à plus de 20 degrés, ça c'est sûr, et puis quelques journées à tout un petit peu plus fraîche avec un temps instable et des averses. Donc voilà un peu ce qui est prévu pour cette première quinzaine de juin. La deuxième quinzaine, elle est un peu plus sous surveillance, car on se dirige vers un petit coup de chaleur suivi d'un coup avec les orages. Donc dans ce type de situation, le mois de juin est souvent surveillé, parce que c'est pendant ce mois de juin qu'on a connu, juste pour se rappeler de l'histoire météorologique de la région, on a connu la tornade la plus violente. Oui. Qui a eu lieu donc près de la forêt de Mormal à Pomereuil. C'était en juin 1967, il y a très très très longtemps. Mais pour autant, là, la situation météo n'est pas à ce risque-là. Mais dès qu'il y a des orages en juin, on est toujours vigilant. Et juste pour le rappel, c'est que le mois de juin 2025 a été le mois le plus chaud, le mois de juin le plus chaud jamais mesuré. Donc là, on n'aura pas peut-être ces valeurs-là à ce mois de juin 2026, mais effectivement, la moyenne du mois, on sera toujours au-dessus des normales de saison, et l'installation toujours de ces dérèglements climatiques.
9: Bon, moi, Patrick, je vais me faire l'avocat du diable, mais je pense que d'ici 10 ans, les normales de saison, elles vont évoluer aussi, puisque si on fait des moyennes, ouais, les moyennes seront de toute façon toujours de plus en plus chaudes.
5: Bon, les moyennes météo sont revues tous les 10 ans, et sont calculées sur des périodes de 30 ans. Et donc forcément, elles sont là depuis des décennies, entre celles que j'ai connues moi au début de mes prévisions météo et celles d'aujourd'hui. Je peux vous dire qu'il y a des différences, hein, aussi bien dans les maximales que dans les minimales. Et alors, le plus surprenant qui est pour un météorologue et un climatologue, c'est de voir les quantités de précipitations. Je le dis souvent, mais si j'avais annoncé de telles quantités de pluie sous les orages quand j'ai commencé à faire des prévisions météo, on m'aurait enfermé, quoi. Donc on m'aurait dit c'est pas logique d'annoncer de telles quantités de pluie. Et je vous dis, et on les a eu, hein, sous les orages de la semaine dernière qui ont eu lieu principalement en Belgique, à nos frontières quasiment. Oui. Où il y a eu des inondations assez importantes en Belgique. Il est tombé en quelques heures plus d'un mois, un mois et demi de précipitations. Mais moi, au début de ma carrière météo, jamais j'ai vu ça. Et donc là, effectivement, lorsqu'on vous dit qu'il n'y a pas de dérèglement climatique, je peux vous dire que moi, je l'ai vécu, hein, cette époque entre l'été 76 et ce qu'on connaît aujourd'hui. Ouais, j'ai traversé tout ça.
9: Alors, on va bien évidemment se focaliser et prendre un petit peu bien la température pour ce mois de juillet et le mois d'août. Voilà, on est tous bien sûr à l'écoute de ce que vous allez nous annoncer. Alors, pourri ou pas pourri cet été, telle est la question.
8: Exactement.
5: Alors, mais chaud, il va faire chaud cet été, ça je peux vous dire. Mais on est, vous allez voir fleurir un tas d'articles météo, et ils ont commencé depuis quelques jours maintenant, sur le fameux phénomène El Niño.
8: Ouais.
5: C'est un phénomène qui se passe dans l'océan Pacifique, qui est le plus vaste océan de la planète, et lorsqu'il est perturbé, alors avant c'était tous les 15 ans, aujourd'hui c'est tous les 10 ans, et ça se rapproche de plus en plus les périodes. Il y en a eu un en 2024. Lorsqu'on a ce type de phénomène, ça apporte un temps vraiment, dans un premier temps, très instable sur tout l'ouest de l'Amérique du Nord et de l'Amérique du Sud, et je peux vous dire que ça fait parfois des victimes et ça produit des phénomènes atmosphériques importants. Et aujourd'hui, on sait que ça impacte aussi ce qui se passe sur l'Atlantique et quelques semaines plus tard sur l'ouest de l'Europe, et donc la France et nos régions. Donc on est toujours un peu touché indirectement par ce phénomène El Niño, et qui, d'après les études climatologiques qui ont été faites sur ce phénomène de cette année, s'annonce particulièrement fort. Et donc, il va impacter le temps de cet été aussi sur la France. On risque d'avoir des vagues de chaleur plus importantes. Pas vous détailler un peu tout ce que ça perturbe dans l'atmosphère, mais en tout cas, ça pourrait ramener des vagues d'air chaud comme celles qu'on a connues donc dans la deuxième quinzaine de mai. Et cela nous pourrait nous toucher au mois de juillet et au mois d'août, donc des épisodes caniculaires qui pourraient donc nous toucher pendant cet été. Alors c'est effectivement, on a toujours plaisir de dire il va faire beau et chaud cet été, mais quand il fait
9: trop chaud ouais.
5: c'est malheureusement bon, ça fait toujours des centaines et parfois même des milliers de victimes en France. Voilà, ça touche les personnes sensibles et
9: les personnes âgées.
5: Donc, les personnes âgées, les enfants et les personnes malades qui ne peuvent pas supporter ces fortes chaleurs, les personnes qui sont isolées et qui ne boivent pas assez tout au long de la journée, même si aujourd'hui, et ça depuis 2003, on a mis en place une surveillance avec ces fameuses alertes canicules et qui permet donc aux collectivités locales de prendre connaissance des personnes qui sont isolées dans leur ville ou village et de savoir si tout va bien. Et puis souvent, le premier veilleur de cette information météo, c'est nous-mêmes. Hein. On connaît notre voisinage, on connaît nos voisins, oui. On connaît les gens de notre rue, on connaît les gens de notre immeuble. Et si on sait qu'il y a des personnes âgées, isolées, eh ben, ça vaut le coup d'aller taper à la porte dans ce type de situation et demander si tout va bien, s'ils ont bu assez dans la journée. Vous voyez, des petites choses qui sont du bon sens, mais qui parfois peuvent sauver des vies.
9: Oui, mais après, vous savez, El Niño viendra probablement au secours de nos caisses de retraite. Hein. Voilà. Bon, allez, on referme cette parenthèse bien évidemment. On essaye d'être un peu plus précis. Est-ce que le mois de juillet, eh bien, sera conforme, on va dire, au normal de saison, ou est-ce qu'on attend vraiment, eh bien, voilà, des pics de chaleur sur des jours qui sont maintenant très courts? D'ailleurs, tous les phénomènes sont relativement courts, mais très intenses.
5: Oui, c'est un peu ce fameux yo-yo des phénomènes extrêmes que l'on a depuis le début de l'année. Hein. Juste un rappel, on avait commencé janvier avec quelques jours qui étaient plutôt aux couleurs de l'hiver, avec les températures de l'hiver, mais ça n'a pas duré plus d'une semaine. Et depuis l'hiver 2025-2026, je ne sais pas si vous en souvenez, mais il n'y a pas eu de gros épisodes de froid. Là, le printemps, bon, et on a connu des épisodes de chaleur, une sécheresse. Au mois de mars et au mois d'avril, donc on a eu un déficit pluviométrique hyper important au mois d'avril, et donc là on se dit comment vont être les prochains mois. Alors au niveau des températures, mois de juillet et mois d'août, et eux s'annoncent plutôt très très très agréable. Je veux dire, à part la surveillance des phénomènes extrêmes, des épisodes de canicule, le beau temps pourrait s'installer. Mais c'est vrai que on est toujours coincé entre vous dire, il va faire beau, il va faire même très très très chaud, et ne pas dire attention, soyez quand même vigilants par rapport à cette situation. Donc, je pense que notre littoral du Nord-Pas-de-Calais va être dans les années à venir, et certainement tout le littoral de la Manche, quand on a vu ce qui s'est passé au mois de mai en Bretagne. Vont être les régions peut-être les plus visitées ou qui vont attirer le plus de clientèle pendant les périodes estivales.
9: Alors Patrick, est-ce qu'on va garder aussi, parce qu'il nous accompagne depuis quand même un petit moment, en tout cas dans notre région, c'est le vent. On a eu du vent qui était assez soutenu, enfin en tout cas toujours présent depuis maintenant de nombreux mois.

0: Donc, ouais, c'est le vent qui est l'élément marquant parce que lorsqu'il y avait de la fraîcheur, côté température, on parlait de fraîcheur parce qu'on avait ce ressenti, une température ressentie qui nous paraissait fraîche. Pour autant, les températures étaient dans les normales de saison, mais c'est vrai que dès qu'il y a du vent, la température ressentie est bien plus basse et ce qui nous a donné cette sensation de fraîcheur pendant les mois précédents. Tout ça, bien sûr, juste à cause du vent, mais le vent se renforce quand on change vraiment de situation. Pendant les jours où il y a eu les fortes chaleurs, on avait des vents assez faibles, mais dès que ça bascule, et depuis ce week-end, je peux vous dire que oui, les vents se renforcent et sont assez soutenus sur le nord et le Pas-de-Calais.
1: Patrick, dernière question. Allez, voilà. Juilletiste ou aoûtien, si je dois partir sur les plages du nord, vous me conseillez quel mois?
0: Bah écoutez, comme
1: attention, il y a beaucoup
0: pars...
1: beaucoup de monde qui nous écoute, Patrick. Et...
0: Ouais, comme je pars au mois d'août et que j'ai envie d'être tranquille sur les plages du Nord, je vous conseille le mois de juin.
2: c'est plutôt une bonne réponse effectivement. On va résumer. Première quinzaine donc de juin, une alternance de bons et de moins bons. Deuxième quinzaine à surveiller avec possible coup de chaleur, en tout cas épisode de chaleur et possiblement des orages également. Et puis bien un été avec les conséquences peut-être d'El Niño qui s'annonce une fois de plus chaud. Hein, évidemment. Évidemment, certains diront malheureusement, d'autres seront ravis, c'est le principe aussi de la météo, Patrick. On va vous remercier d'avoir été avec nous, comme souvent, à la mi-journée sur Echo FM. Patrick Marlière, directeur de Media Weather, merci à vous.
0: Merci à vous.
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0: Champagne, film français avec Stéphane de Groot, François-Xavier de Maison et Eric Elmosnino. Ce soir, sur France 4, Le Passé avec Bérénice Bejo, film sur W9, Y'a que la vérité qui compte, présenté par Pascal Bataille et Laurent Fontaine. Sur TMC, le film Radin avec Laurence Arnay et Danny Boone. Ce soir, sur Novo 19, Ange et Démon avec Tom Hanks, film américain. Ce soir sur RMC Story, vous retrouverez La Folie du Camping-Car, série documentaire. Des vacances pas comme les autres. Bon zapping!
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L'astuce du jour, bonjour. 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Renouvelez la bière régulièrement. À demain.

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1: Voici ma sélection télé pour ce jeudi 4 juin avec ce soir sur TF1 du football. France-Côte d'Ivoire, match amical à 20h55 en direct. Sur France 2, envoyé spécial présenté par Élise Lucet.

0: Champagne, film français avec Stéphane de Groot, François-Xavier de Maison et Eric Elmosnino. Ce soir, sur France 4, Le Passé avec Bérénice Bejo, film sur W9, Y'a que la vérité qui compte, présenté par Pascal Bataille et Laurent Fontaine. Sur TMC, le film Radin avec Laurence Arnay et Danny Boone. Ce soir, sur Novo 19, Ange et Démon avec Tom Hanks, film américain. Ce soir sur RMC Story, vous retrouverez La Folie du Camping-Car, série documentaire. Des vacances pas comme les autres. Bon zapping!
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1: Éco FM, il est minuit.
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1: Éco-FM, il est 2h.
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